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0: 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Il est 3h.
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C'était un titre du tout nouvel album du trio Zéphyr sur Radio Grille Ouverte 88.2.

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Alors bien sûr, il y a l'éleveur. Quand il a vu que j'avais perdu 20 kilos, il m'a refilé des antibios. Est-ce qu'il m'écoutera? Non, je crois que ce qui serait bien, c'est que je puisse parler à un volailler.

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0: 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Il est 7h.
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1: Bonjour à toutes et à tous, vous êtes à l'écoute de Radio Grille Ouverte 88.2 et voici notre agenda. Aujourd'hui, jeudi 2 juillet. Aujourd'hui, l'association Boucan anime un groupe de parole pour les personnes victimes d'inceste et de pédocriminalité dans les locaux de l'association Reseda. Le groupe est ouvert à toute personne concernée et majeure. Deux membres de l'équipe, elles aussi concernées, mettront avec vous en place le cadre favorisant l'expression de chacun ou chacune et la confiance. C'est un groupe de parole anonyme, gratuit et confidentiel. Pas besoin de réserver à l'avance, mais n'hésitez pas à contacter l'association Boucan pour avoir plus d'informations. Boucan vous invite à un groupe de parole pour les personnes victimes d'inceste et de pédocriminalité. C'est aujourd'hui de 18h à 20h dans les locaux de l'association Reseda. À partir d'aujourd'hui jusqu'à samedi prochain, le 4 juillet, le cratère La Scène Nationale d'Alès présente la 27e édition de Cratère Surface, son International Outdoor Festival. Amplifier le rayonnement local et régional du festival tout en élargissant son ouverture aux projets internationaux, tel est l'enjeu de cette année et des prochaines éditions de Cratère Surface. Retrouvez toute la programmation sur le site internet du Cratère. Le Cratère, la scène nationale d'Alès, présente la 27e édition de Cratère Surface. Ça débute aujourd'hui et ça termine ce samedi et c'est dans les rues d'Alès. Demain, vendredi 3 juillet, demain, l'association TECC pour transition énergétique et environnementale en 16 Cévennes organise un potin à la salle des fêtes de la mairie de Coury. Les potins sont des moments conviviaux qu'ils organisent tout au long de l'année pour y rencontrer les habitants, les sympathisants aux quatre coins du territoire de 16 Cévennes pour y parler de leurs actions et écouter les suggestions et les envies des habitants locaux. Ce potin sera précédé d'une intervention de Michel Albaret sur la pollinisation avec pour titre « Qui fait quoi et à quelle heure ? Insectes de jour, insectes de nuit, à quel moment de la journée ce service est-il rendu ?» Que pouvons-nous faire pour aider ces collaborateurs bénévoles que sont les insectes ? L'association TECC organise un potin, c'est ce vendredi à partir de 18h à la salle des fêtes de la mairie de Coury. Ce week-end, de vendredi à dimanche, ont lieu les 29e rencontres d'été d'Abraham Mazel, intitulées « Démocratie en péril, résistance, riposte et utopie ». Retrouvez pendant 3 jours différentes animations avec au programme vendredi depuis la Maison Rouge, le musée des Vallées-Sévenoles, à 16h la visite guidée du musée Maison Rouge, à 18h30 la présentation du programme du week-end et à 19h le spectacle Larzac de Philippe Durand. Le samedi et dimanche, c'est à la Maison Mazel de Falguière. Samedi à 10h30, retrouvez des jeux collaboratifs et projections. Et l'après-midi, 3 conférences qui vous seront proposées sur le thème des démocraties en péril. Et le soir à 20h30, le concert des vieux os. Le dimanche, toujours à la Maison Mazel de Falguière. Début de la journée à 10h30 avec des tables rondes d'élus. Et l'après-midi, retrouvez des lectures de contes et conférences jusqu'à 19h30 avec apéro et tapas de fin de festival. Retrouvez toute la prog détaillée sur internet. Les 29e rencontres d'été d'Abraham Mazel ont lieu ce week-end à partir de vendredi jusqu'à dimanche 5 juillet à la Maison Rouge, le musée des Vallées-Sévenoles et à la Maison Mazel de Falguière. Une dernière info, ce samedi 4 juillet, samedi, l'association Les Nédoc organise le concert d'une rive à l'autre à la salle Pellico d'Anduze. Sous la direction d'Amine Soufari, d'une rive à l'autre réunit un chœur mixte de 30 chanteuses et chanteurs et 18 instrumentistes autour d'un répertoire de musique traditionnelle algérienne. Au-delà de sa dimension artistique, ce concert est organisé au profit des Nédoc, une association de clowns professionnels intervenant en milieu de soins auprès des personnes âgées, des enfants et adultes polyhandicapés dans les EHPAD, hôpitaux, services de soins de suite et instituts médicaux éducatifs. Tarif compris entre 5 à 10 euros, c'est gratuit pour les moins de 12 ans. L'ouverture des portes se fait à 20h avec sur place une buvette. La réservation est conseillée. L'association Les Nédoc organise le concert d'une rive à l'autre. C'est ce samedi 21h à la salle Pellico d'Anduze. Voilà, c'est tout pour l'agenda d'aujourd'hui. Tout de suite, vous allez retrouver la chronique « Une mémoire effacée, une justice à rendre ». On vous souhaite une bonne écoute et une bonne journée.

Mesdames et messieurs, chers auditeurs, bonjour. Cette chronique propose de revisiter les derniers instants des grands penseurs de la Grèce antique à travers des anecdotes fascinantes et souvent édifiantes. Loin d'être de simples faits historiques, ces récits révèlent les valeurs, la philosophie et l'héritage intellectuel de ces figures majeures. Chaque épisode explorera une mort singulière, tantôt tragique, tantôt ironique, mais toujours riche de sens. Mais après la joie de Démocrite, le sombre Héraclite nous rappelle que tout change et que rien ne dure. Héraclite d'Éphèse, cruellement surnommé le pleureur, était l'exact opposé de Démocrite. Là où le rieur d'Abdère s'éclatait, Héraclite méditait sur la fuite incessante du monde. « Tout coule », répétait-il.

Mais il n'avait pas prévu que sa propre chair suivrait la même logique. Atteint d'hydropisie, il errait dans la nature, frugal et solitaire, herbe sauvage pour tout repas. Un précurseur du végétarisme et peut-être du régime détox. Mais c'est dans son traitement qu'il fit preuve d'une audace discutable. Convaincu de pouvoir éponger son excès de liquide, il s'enduit de fumier. Résultat ? Soit étouffé par la matière, soit dévoré par des chiens errants. Au choix. Sa fin absurde et tragique illustre parfaitement sa philosophie. Tout change, rien ne demeure, même le fumier. Surnommé pleureur, Héraclite était peut-être juste un homme trop liquide pour ce monde. Mais derrière ce côté grotesque se cache un génie. Il pressentait que l'univers est mouvement et flux, longtemps avant que d'autres ne le comprennent. Moralité, pour honorer Héraclite, mieux vaut méditer sur l'impermanence plutôt que de se plonger dans un bain de fumier.

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Il est 9h09, très exactement. Vous écoutez un morceau d'Elisabeth Kotomanu. C'est Wear User. Juste après ça, vous allez retrouver l'émission Au cœur de l'été, une émission spéciale consacrée à la médiévale au temps des Brémonts. On vous souhaite une bonne écoute et une bonne

0: Et bonjour et bienvenue dans Au cœur de l'été, le magazine culturel estival sur les ondes de Radio Grille Ouverte. Nous sommes en compagnie d'Alain Bernard, il est le président de l'association de la médiévale au temps des contes Bermond. Il vient nous présenter aujourd'hui le deuxième tournoi des Bermond qui s'installera le 11 juillet, c'est du côté de Saint-Chapt. Bonjour Alain Bernard.
1: Bonjour.
0: Même nom qu'un nageur.
1: Oui, mais avec beaucoup moins d'envergure et campion. Avec beaucoup moins de vitesse. Ouais.
0: Et pas la même discipline du tout. Vous venez nous présenter aujourd'hui donc ce deuxième tournoi des Bermond. Est-ce qu'on peut revenir déjà sur l'association La Médiévale au temps des contes Bermond, revenir sur la genèse, comment s'est créé ce mouvement?
1: Ce mouvement, au départ, s'appelait La Médiévale de Sauve, puisqu'on habite Sauve, et qu'on voulait relancer La Médiévale de Sauve, que l'on a relancée en 2022 et 2023. Et puis après, on a voulu élargir un petit peu notre champ d'action, puisqu'on nous a proposé d'organiser des tournois de combats médiévaux, mais qu'à Sauve, il n'y a pas la structure. Donc on a cherché dans le fief des Bermond, qui est Sommières, Sauve, Uzès, etc., dans tout ce périmètre-là, une ville qui pouvait, ou un village qui pouvait nous accueillir avec une structure, avec estrade. Et la ville de Saint-Chapt nous a très gentiment accueillis l'année dernière et nous réaccueille cette année dans ses arènes le 11 juillet.
0: Alors on n'arrête pas d'en parler, mais qui sont les Bermond?
1: Ben, les Bermond, au XIIIe et XIVe siècle, il y a eu Bermond 1 jusqu'à Bermond 7. C'était les seigneurs de la région et qui géraient en fait toute la région, comme je vous ai dit, sur le périmètre dont je vous ai expliqué, avec à Sauve, des châteaux à Sauve, des châteaux de Chaumières, bien sûr, les châteaux d'Uzès, etc., etc.
0: Alors on va venir dans le vif du sujet. Qu'est-ce qui va se passer en cette journée du 11 juillet? À quoi peut-on s'attendre?
1: Alors il y a plusieurs choses. Déjà il y a un grand marché médiéval gratuit qui ne l'était pas l'année dernière parce que en fait quand on a organisé les médiévales de Sauve, on avait fermé le village de Sauve, on a failli payer une entrée à l'entrée du village de Sauve et tout à l'intérieur était gratuit. Et quand on est arrivé à Saint-Chapt, on a voulu faire pareil, c'est-à-dire fermer l'endroit, les arènes, et faire payer. Mais les gens n'ont pas compris parce que, comme vous le savez, à Saint-Chapt, ce qui est le plus réputé à Saint-Chapt, c'est les sorcières, le 1er novembre. Et les sorcières, les 1er novembre, tout est gratuit, sauf les animations, tours de poney, les canards, la pêche aux canards, choses comme ça. Donc cette année, on a décidé de nous plier à la tradition de Saint-Chapt. Et donc le grand marché médiéval sera gratuit, les animations musicales seront gratuites, l'apéro-concert sera gratuit, le concert du soir avec l'apéro-concert sera gratuit. Il n'y a que le tournoi organisé par la Fédération française de Béhour qui est payant pour l'entrée des arènes. Voilà.
0: La Fédération française de Béhour donc vous a confié un tournoi. Il s'agit d'un championnat.
1: Tout à fait.
0: Championnat de France, c'est ça?
1: Tout à fait.
0: Ok. En quoi est-ce que ça consiste? Qu'est-ce qu'on va découvrir? Qui c'est qui se bat? Est-ce qu'on va avoir des chevaux, par exemple?
1: Ah non. C'est que des combattants à pied. Et si vous voulez, il y a dans le championnat de Ligue 1, il y a à peu près 10 épreuves tout au long de l'année. Il y a un championnat de Ligue 2 en fin d'année dernière. Il y a des équipes de Ligue 2 qui ont remporté la Ligue 2, qui sont montées en Ligue 1. Pareil que le football, que le handball, que le football et que le rugby. Et donc là, il va y avoir une douzaine d'équipes de Ligue 1 qui vont venir s'affronter avec à peu près une dizaine de combattants par équipe. À l'intérieur de la lice, c'est un carré de 9 mètres par 9 mètres avec des structures en bois sur lequel...
0: C'est le ring, en gros.
1: Voilà, c'est une sorte de ring en bois. Et les combattants vont s'y affronter à l'intérieur, 5 contre 5, avec des arbitres, parce qu'il y a des gestes à ne pas faire pour ne pas blesser les combattants, en sachant quand même que les combattants sont armés d'épées, de haches, de lances, et qu'ils ont plus de 30 à 35 kilos d'armure sur eux pendant toute la journée. Donc avec la chaleur qu'il va faire, je pense que ça va être compliqué.
0: Donc c'est pas du cinéma, c'est pas du catch, c'est des vrais combats. On se bat avec une vraie épée en métal, on tape sur l'adversaire et jusqu'à ce qu'il tombe, c'est ça?
1: Voilà, exactement. Faut arriver à faire tomber l'adversaire et l'équipe gagne. Et l'équipe qui a le plus de combattants debout à la fin de la partie contre l'autre.
0: Ça semble presque plus violent que le MMA.
1: Je vais être franc avec vous. Dites à vos auditeurs d'aller voir Combat de Béhour sur Internet et je pense qu'ils comprendront quelle violence est importante quand même. Et c'est pour ça qu'on a l'obligation par la Fédération française de Béhour d'avoir des services
0: de sécurité
1: et c'est la Croix-Rouge cette année ? Non, c'est pas la Croix-Rouge cette année, c'est les sapeurs-pompiers du Gard qui vont nous assurer tout ça cette année.
0: Cette fédération, elle compte combien d'adhérents à peu près ? Parce que je découvre, j'avoue.
1: Ben écoutez, il y a à peu près une vingtaine d'équipes, il y a à peu près 200, 300 adhérents. Il y a des féminines aussi, donc je pense qu'il y a aux alentours des 300 adhérents. La partie Fédération française de Béhour, ce n'est pas moi qui la gère, mais il y a à peu près, oui, je pense, entre 200, 300 adhérents, hommes et femmes, puisqu'il y a aussi en France, je crois, 4 ou 5 équipes féminines. Et puis, il y a des équipes internationales, tous les ans, il y a des équipes internationales où là, il y a des combats 1 par 1, 5 par 5, 12 par 12. Donc, voilà.
0: Est-ce qu'il y a des équipes qui viennent du coin ? Est-ce qu'il y aura des équipes féminines qui sont du coin ?
1: Alors, je pense qu'il n'y aura pas d'équipe féminine cette année. Il y a des équipes du coin. Il y a les Vassaux de Provence qui sont un peu plus sur PACA. Il y a les Bannis du Languedoc qui viennent du Languedoc du côté d'Avignon. Il y a Carcassonne aussi qui a une équipe. Donc, c'est vrai que dans le sud, on a entre 3-4 équipes régionales. Je ne pense pas que toutes soient là, puisqu'il y en a qui sont en Ligue 1 et en Ligue 2. Mais c'est possible qu'il y ait il y a beaucoup de combattants du Banni du Languedoc, par exemple, qui sont du coin, qui vont être, comme ils sont eux en Ligue 2, qui ont prêté leurs combattants à certaines équipes de Ligue 1, dont les combattants ne peuvent pas se déplacer à cette période.
0: Sur Alès, on a la semaine Cévenol, qui a lieu chaque année. Lors de cette semaine, on a des mises en scène théâtrales de combats avec des chevaux. Est-ce qu'on retrouve aussi ce genre d'éléments sur cet événement ?
1: Non, je suis déjà venu à la semaine Cévenol d'Alès. Non, c'est vraiment ce qui est mis en place lors de cette semaine Cévenol. Je dirais pas que c'est plus de la démonstration que de la compétition. Nous, c'est vraiment de la compétition. Et les gens pourront s'en rendre compte, c'est de la compétition.
0: D'accord. Il y aura un concert le soir qui aura lieu ?
1: Alors, c'est pas réellement un concert, c'est à peu près 1h30 de musique pendant l'apéro qu'on offre aux clients qui resteront après les combats. Il y aura food truck, il y aura restauration, il y aura les bars. Et pendant cette période-là, en fin de journée, qui est toujours agréable pour se détendre un petit peu, il y aura le groupe Boxia qui fera les déambulations toute la journée et qui fera l'apéro-concert le soir.
0: Ils viennent d'où, les Boxia ?
1: Les Boxia, c'est des musiciens de la région. Ils faisaient partie d'un groupe qui s'appelait Le Condor avant. Et apparemment, ils se scindaient en deux. Maintenant, ils s'appellent les Boxia. Ils font beaucoup de manifestations médiévales, mais pas que. Et c'est une dizaine de musiciens qui vont animer toute la journée et l'apéro-concert le soir.
0: Et donc, on retrouve que des instruments médiévaux, j'imagine,
1: voilà,
0: tambour, tambourin.
1: Principalement cornemuse, etc. Voilà.
0: D'accord. Peut-être, pour se mettre l'eau à la bouche, on peut s'écouter un extrait des Boxia.

0: Un extrait du groupe Les Boxia qui viendra jouer en concert et en déambulation à l'occasion de ce deuxième tournoi des Bermonts qui s'installe du côté de Saint-Chapt. Ce sera le 11 juillet. Nous sommes toujours en compagnie d'Alain Bernard, le président de l'association organisatrice, association La Médiévale au temps des Contes des Bermonts. Marché artisanal qui s'installera donc de 9h à 18h en cette journée du 11 juillet. Que va-t-on retrouver sur ce marché? J'imagine des petites épées pour les enfants, des épées plus grandes pour les...
1: il y aura et du bois et du fer. Ouais, il y aura de la restauration, il y aura des épées, des boucliers, des haches pour les enfants en bois. Il y aura un forgeron qui sera là, il y aura un frappeur de monnaie qui frappera devant vous la monnaie ancienne et des tas d'exposants qui seront là pour vous accueillir.
0: Est-ce qu'on retrouvera également des ateliers à destination des petits ou des plus grands?
1: Normalement, oui, comme je vous le dis, il y aura une animation pour les combats pour enfants. Et puis, c'est encore en pourparlers. Donc, il y aura normalement un lanceur de hache, il y aura peut-être un tir à l'arc. C'est des animations qui demandent confirmation parce que vous savez qu'avec la chaleur, c'est compliqué. Ça demande une certaine organisation pour la sécurité, les bottes de paille et tout ça. Mais avec la préfecture, on ne sait jamais s'il y a une restriction, choses comme ça, donc c'est compliqué. On essaye de faire au mieux.
0: Le soir, on retrouve un repas. J'imagine que c'est un repas médiéval. Vous avez un menu particulier?
1: Il n'y a pas spécialement de repas médiéval, mais c'est vrai qu'on a demandé à tous les food trucks qui seront là le midi de rester là le soir, donc vous aurez un grand choix pour vous restaurer. Il y aura des crêpes, il y aura des pizzas, il y aura des hot dogs, il y aura du poulet frit, il y aura pas mal de choses, plus les bars à côté. Donc, vous inquiétez pas, si vous venez, il y aura tout ce qu'il vous faut.
0: Avec des grandes tablées où on peut manger avec les doigts, c'est ça ou...
1: Ah, si les gens veulent manger avec les doigts, ils pourront manger avec les doigts, tout à fait.
0: On rappelle donc que ce tournoi a lieu le 11 juillet. Peut-être pour détailler les informations pratiques, il y a un coût d'entrée. C'est pas gratuit, vous ne fonctionnez pas entièrement bénévolement.
1: Malheureusement, c'est un tournoi d'une fédération française. Et comme toute organisation avec une fédération française, il y a une redevance à payer pour pouvoir organiser cette manche du championnat de France. Donc... effectivement, l'entrée pour les arènes et les combats médiévaux est de 10 euros pour toute la journée. Pour les enfants de moins de 12 ans, tout est gratuit. Bon. Mais comme on a une jauge de 1000 personnes à pas dépasser, on a ouvert une billetterie en ligne sur billets web ou sur les affiches, sur les flyers, en scannant le QR code, vous tombez directement sur la billetterie. Et sinon, tout le reste est gratuit. Tout le marché médiéval est gratuit, la musique de Boxia est gratuite, la musique pendant l'apéro-concert, c'est gratuit. Enfin voilà, il n'y a que les combattants à l'intérieur des arènes qui sera payant, malheureusement.
0: Donc on peut venir gratuitement, même si on n'a pas forcément envie de voir les combats. Et si on voit les combats, à quoi peut-on s'attendre? Il y aura combien de matchs
1: Alors, en gros, il y a des matchs...
0: Je ne sais pas si on parle de matchs, d'ailleurs.
1: C'est des sortes de matchs, on peut appeler ça comme ça. Il y a 12 équipes, il y a 12, ça fait 90 combattants. C'est des manches 5 contre 5, il y a au moins une vingtaine de combats toute la journée. Mais le problème, c'est qu'on ne sait pas combien de temps dure un combat. Parce que, comme je vous l'ai dit, c'est 5 contre 5. Et quand les 5 sont à terre, l'équipe adverse gagne. Sauf que ça peut prendre 1, 2, 5 minutes, 10 minutes. On ne peut pas savoir, ça dépend de la vigueur de ces combattants médiévaux.
0: Et généralement, ils tombent quand ils n'en peuvent plus ou quand ils se font vraiment mal?
1: Il y a les deux.
0: Okay.
1: La grosse technique dans le béhour, c'est qu'en fait, c'est de s'accrocher à la rambarde de la lisse pour pas tomber et puis essayer de faire tomber l'autre. Et puis après, il y en a qui sont très doués, qui viennent attraper par derrière le devant du combattant pour le reculer et le faire tomber. Il y en a d'autres qui ont une technique qui font avec la jambe, qui chassent la jambe de l'autre pour qu'il tombe. Parce qu'il ne faut pas oublier, hein, même si ces combattants ne font que 80 kilos, avec les armures, ils font tous au-delà de 100 kilos. Hein. Donc quand le
0: quand ça vacille, point,
1: quand ça, vacille ça vacille.
0: Est-ce que vous-même, vous avez déjà combattu
1: Alors, je vais être franc. Ouais. Je ne suis pas Alain Berlard le nageur, j'ai deux prothèses d'épaule, donc si en plus il faut que je me mette au combat médiéval, on va me retrouver en miettes.
0: On peut venir avec nos enfants à partir de n'importe quel âge, tout petit.
1: N'importe quel âge, et pour les moins de 12 ans, même les arènes seront gratuites pour les moins de 12 ans.
0: D'accord. Où est-ce qu'on peut glaner des informations et se renseigner avant de venir ?
1: Sur le Facebook de l'association La Médiévale, au temps des Comtes Bermond, il y a un Facebook. Tous les horaires sont dessus, les affiches sont dessus, le lien pour la billetterie est dessus, le QR code est dessus, vous avez tout là.
0: Est-ce que ce tournoi va se renouveler, puisque c'est la deuxième édition? Il y a eu avant les Médiévales de Sauve, qui se sont arrêtées en 2023, c'est ça?
1: C'est ça, tout à fait.
0: Où est-ce que vous voyez le tournoi dans 10 ans, par exemple? Quels sont vos souhaits? Non, mais même l'année prochaine, et puis peut-être plus loin.
1: Dans 10 ans, j'aurai 72, donc ça sera peut-être dur, mais sinon, peut-être l'année prochaine, de nouveau à Saint-Chaapt, peut-être faire autre chose, une médiévale dans un lieu historique sur les fiefs des Bermond. On n'est pas fermé. D'accord. On est ouvert à tout.
0: Monsieur Alain Berlard, je vais vous remercier. Je rappelle que vous êtes président de l'association La Médiévale au temps des Comtes Bermond. On invite toutes nos auditrices et nos auditeurs à vous rejoindre donc le 11 juillet pour ce deuxième tournoi des Bermond. Un petit mot à rajouter pour donner envie aux auditeurs et aux auditrices de venir?
1: Écoutez, la seule chose que j'espère, c'est qu'il ne fera pas trop chaud. Et que tous les auditeurs qui pourront nous rendre visite seront heureux de retrouver un marché médiéval gratuit cette année et surtout qu'ils seront heureux de voir ces combattants qui vont leur faire un spectacle, je pense, assez dur et extraordinaire.
0: Et juste comme vous le précisiez, vous avez un peu peur qu'il fasse chaud, on souffre de la canicule en ce moment.
1: C'est vrai.
0: Est-ce qu'il y aura des espaces ombragés, un peu plus...
1: Alors le problème c'est une arène qui n'est pas couverte.
0: D'accord.
1: Donc c'est vrai que pour les combattants, on met des barnums et on met des voiles d'ombrage autour de l'arène pour qu'ils soient un peu abrités. Il y a un congélateur avec des glaçons, il y a de l'eau fraîche à volonté, tout ça pour les combattants. Et pour les spectateurs, je leur conseille, si vraiment chaud, d'amener une casquette, une petite ombrelle, un petit parapluie. Un peu de crème solaire. Il n'y a aucun souci. Ils pourront rentrer dans les arènes avec tout ça.
0: Merci beaucoup Alain Berlard, c'était au cœur de l'été, le magazine estival culturel de Radio Grille Ouverte. Une belle réussite à vous.
1: Merci beaucoup de m'avoir accueilli.

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1: Je suis en situation de handicap, donc je vis avec une AAH et des allocations logement.
2: Nous étions quatre dans la maison, le père de mes enfants, ma grande de 3 ans, ma petite de 4 mois et moi-même.
3: Alors je suis en mi-temps dans un collège-lycée en tant qu'AED.
4: Je suis un habitant dans mon foyer. Je suis au RSA, mais je fais des petits emplois qui sont précaires. Je suis directeur de formation BAFA et directeur de séjour de vacances.
2: Vous allez entendre le témoignage de quatre habitants du sud Aveyron ayant vécu ou vivant encore dans la précarité énergétique. Merci à Corinne, Sophie, Emeline et Yves d'avoir répondu à nos questions.
5: À l'heure actuelle, j'ai un compagnon avec lequel je ne vis pas, qui vient me rendre visite de temps en temps. Je ne travaille pas. Je suis en situation de handicap, donc je vis avec une AAH et des allocations logement. Cette année étant l'apothéose de tout ce que j'ai vécu jusque-là, pour la petite histoire, j'ai 60 ans passés. Je ne me sens pas le droit de forcément aller taper à la porte d'une assistante sociale pour m'aider à payer mes factures d'énergie, qui sont de plus en plus élevées, pour deux raisons. D'abord parce que mon handicap nécessite une chaleur constante dans mon logement, et parce que l'électricité est de plus en plus chère. Voilà. Quand je vivais seule, avant d'être maman, je travaillais, mais j'étais ce qu'on appelle un travailleur pauvre, puisque j'ai écumé le premier contrat aidé, qui s'appelait TUC, à l'époque, pour les plus vieux d'entre nous. Je pense qu'ils se rappelleront de cette époque-là. Donc, on était payé au SMIC, je travaillais à mi-temps. Donc, inutile de te dire que je vivais dans un studio et que j'étais chauffée avec un grille-pain. Donc j'avais des amis extrêmement gentils qui étaient plus âgés que moi et quand il faisait très froid, m'invitaient à passer quelques jours chez eux pour laisser passer la vague de froid. Si tu veux, je me suis retrouvée assez rapidement maman célibataire, donc sans emploi, sans AAH, puisque à l'époque ma situation de handicap n'était pas reconnue par le département, que j'avais une petite fille qui avait une maladie invalidante. Donc, qui avait besoin aussi, elle, d'un environnement douillet. Et qu'à l'époque, étant jeune maman, j'avais droit à des aides. Donc, je pouvais aller taper à la porte de l'assistante sociale qui négociait à la fois un échelonnement de ma dette auprès d'EDF et à la fois une remise de facture, ce qui pouvait arriver soit par le système social de EDF lui-même, soit par la municipalité, soit par le département. Et j'ai arrêté de procéder de cette façon quand ma fille n'a plus été à ma charge. Et les dernières fois, j'ai fait appel à la municipalité pour m'accompagner et la municipalité a mis en place dans ma vie l'aide sociale alimentaire parce que c'était le seul secteur sur lequel je pouvais encore faire des économies. Donc, à part ne pas manger, je ne pouvais pas payer. Du coup, la municipalité m'a proposé un programme où je faisais des recherches d'aides diverses. On me soulageait de toute la part alimentaire, ce qui me permettait de pouvoir faire face à mes dettes EDF. Je connais plein de jeunes parents qui vivent à Saint-Afrique dans des logements qui sont des vrais passoires énergétiques et qui ne peuvent pas chauffer leur logement, donc avec des enfants qui tombent malades. C'est vrai que je fréquente beaucoup plus de gens pauvres que de gens riches, c'est peut-être un choix, mais je peux dire que j'en connais énormément. Et que je connais aussi énormément de gens à leur trentenaire quadra qui vivent seuls et qui préfèrent ne pas se chauffer du tout. Donc cet hiver, j'en connais quelques-uns, quelques-unes qui ont eu bien froid. Quand on est petit, forcément, on tombe malade. D'aucuns vont te dire « Ah ah, ça renforce leur système immunitaire. Que nenni, ça renforce que dalle. C'est juste des enfants malades qui vont bien moins apprendre, bien moins être disponibles pour tout ce qu'ils ont à développer dans leur vie. Et puis qui ne seront pas heureux parce que clairement, quand on manque de tout, c'est difficile. Même si les parents que je connais font absolument tout pour que le choc soit moindre, si tu veux, pour les enfants. Je pense que quand on est parents est conscient qu'on aime ses enfants, c'est comme ça qu'on agit. Mais après, quand on est plus vieux, comme moi, et surtout atteint de maladies ou de handicap, ça aggrave les symptômes. Clairement, de ne pas avoir assez chaud, ça me colle des crampes, ça me colle des douleurs neurologiques, ça me colle des migraines. Dans la situation dans laquelle je suis, impossible de trouver ou de chercher du travail. Quand tu dois passer 4 ou 5 heures de ta journée à te remettre de ta nuit où tu t'es gelé à claquer les dents, quoi. Quand je suis arrivée à Saint-Afrique, dans ma chambre à coucher, il faisait
1: 4 degrés l'hiver. Je dormais avec des gants, des bonnets, des manteaux. J'ai loué une passoire énergétique. Je ne suis plus dans la même situation. Du coup, je peux faire face à peu près tous mes frais. Et cet hiver, la grosse surprise, c'est que je me suis retrouvée avec 650 euros de factures à payer. C'était la régularisation puisque j'ai choisi le prélèvement mensuel. On peut négocier jusqu'à 7 mois de mensualité d'aide pour une facture comme ça, plus celle qui vient. Hein. J'ai choisi quand même de me serrer la ceinture et de réduire ça à 5 mois. Ce qui me rend le plus triste dans tout ça, c'est que je me rends compte que 35 ans plus tard, la situation est encore pire pour les jeunes parents ou les jeunes qui vivent seuls aujourd'hui qu'elle ne l'était pour moi.
2: Comment ça se passe chez les jeunes quand ils connaissent la précarité énergétique ?
3: Je suis en mi-temps dans un collège-lycée en tant qu'AED. Dès qu'il a commencé à faire les premiers froids, on rentre les plantes, tout ça. Donc déjà, les degrés baissent dans la maison alors qu'on essaye de chauffer. En fait, j'avais des radiateurs rayonnants, donc quelque chose qui consomme énormément. Vu que l'hiver déjà d'avant, j'avais eu des factures très grosses de 400, même je crois 600 euros pour 2 mois. Sachant que oui, j'ai pas de compteur Linky, je suis en ancien compteur, donc je suis prélevée tous les 2 mois, je peux pas être annualisée, quelque chose comme ça. J'avais des radiateurs rayonnants que j'évitais d'utiliser, donc j'avais acheté un radiateur à inertie que je branchais sur prise, donc c'est un petit radiateur avec une pierre dedans qui permet normalement de se réguler, donc quand il a pas besoin de chauffer, la pierre reste chaude. Ma maison est répartie en 3 étages de 20 mètres carrés chacun, des petites pièces, avec un escalier qui communique mais entre toutes les pièces, mais qui n'est pas fermé. Les marches ne sont pas fermées entre elles, donc une bonne échappée d'air.
2: Tu as une estimation un peu de la température qu'il y avait chez toi cet hiver ?
3: Ah ben, ça a été crescendo, alors 8 degrés, 7 degrés en moyenne, mais on est descendu jusqu'à moins 1 degré, moins 2 degrés. Il n'y a jamais d'endroit où se mettre au chaud, donc on est tout le temps les muscles contractés ou alors tout le temps gros pull, pas à l'aise. Si on la sentait, bah, du coup, beaucoup moral aussi. Bon, les rhumes, tout ça, donc il faut essayer d'aller voir un peu plus le médecin. Mais vu que déjà, c'est compliqué de payer les factures, bah, ça rajoute aussi le médecin, tout ça. Je persistais, je suis très sociable à inviter mes amis. Et donc, bon, ils devaient beaucoup m'aimer pour venir hein, parce que bon, ils venaient, mais petit à petit, je voyais, il prévoyait des gros manteaux, il laissait les gros manteaux à la maison. Ou alors, bon, des fois, on me réclamait quand même d'allumer mon petit chauffage, parce que j'ai ensuite eu un petit chauffage à gaz, un bonbonne de gaz. Donc pareil, ça fait au final le gaz quand même à aller acheter. Du coup, bah, j'allumais occasionnellement, quand les amis étaient là, la bouteille de gaz, et puis on chauffait comme on pouvait. J'ai opté pour des gros rideaux aux portes d'entrée. Bon, ça réduisait un petit peu, mais sans plus. On m'a conseillé des couvertures aux escaliers, j'avoue, j'ai pas encore essayé, mais je pense pas non plus que c'est ça qui changera miraculeusement les factures. Donc j'en ai parlé forcément à mon propriétaire, parce que je suis locataire, pour voir avec lui comment on pouvait faire. Donc dans un premier temps, on a fait venir des diagnostiqueurs pour voir potentiellement d'où ça pouvait venir. Donc moi, je suis à une façade exposée à la rivière, donc forcément, il y a aussi l'humidité et tout ça qui passe. Tous mes contours de fenêtres étaient commençaient à moisir, enfin, même pour certains, étaient déjà bien marqués, donc j'ai dû tout nettoyer au javel. Enfin voilà, ça fait de l'entretien supplémentaire. Après avoir fait venir quelqu'un pour diagnostiquer, bon, on a parlé d'essayer de voir pour refaire des pièces, mais on pensait pas franchement que ça venait peut-être de là. Ou après, on a parlé des radiateurs, j'avais des radiateurs rayonnants. Donc qui, normalement, si je dis pas de bêtises, ne sont plus légales dans des logements en location. Donc je lui en ai fait part pour d'abord voir pour un peu les agranuler, parce que c'est relativement économique maintenant. Il fallait 6-7 mètres d'écart avec la maison de devant, il fallait 2 mètres avec les fenêtres au-dessus. On a fini par installer des nouveaux radiateurs à inertie, donc qui lui ont quand même coûté à peu près 1500 euros pour 2 radiateurs. Donc il a fait les dépenses nécessaires là-dessus, il n'y a pas à dire. Et il est venu me les installer, il est resté un petit peu voir si cela fonctionnait. Et effectivement, bah, depuis cette installation-là, donc déjà on n'est même pas obligé d'allumer les deux en même temps, c'est génial. Et sur la facture, j'ai observé une amélioration. Je connais depuis quelques années le chèque énergie. On fait une première fois la demande, mais tous les ans, après, c'est calculé si on est éligible ou non. L'année dernière, j'étais pas éligible. Ça fait du coup un an et demi que j'ai pas de chèque énergie. Sachant que, en plus, c'est une aide ponctuelle, donc ça fait plaisir sur une facture, mais après, la réalité revient à la face.
2: Il fut un temps, tu étais accompagnée par la mission locale. Est-ce qu'ils sont déjà intervenus dans cette situation-là?
3: Oui, mais quand j'étais suivie, donc maintenant j'ai 26 ans, donc je le suis plus. Mon conseiller avait réussi à m'avoir une aide ponctuelle. Quand même de 500 € à peu près, donc ça avait fait du bien, j'avais pu économiser pour quelques mois, pour essayer de bien gérer au mieux. Mais voilà, c'est ponctuel quoi, au bout d'un moment, c'est comme le chèque énergie.
2: Alors pour la petite histoire, je suis arrivée en Sud-Aveyron en août 2016, et le père de mes enfants étant monteur campanaire en CDI, moi en congé parental, autant dire que les finances étaient assez critiques. À l'époque, j'ai emménagé dans la maison familiale du père de mes enfants avec lui-même et mes filles. La plus grande, elle avait 3 ans et la cadette à peine 4 mois. Donc c'est l'arrière-grand-mère de mes enfants qui nous a permis d'y vivre pour nous remettre à flot parce que nous avions connu quelques difficultés financières avant d'arriver ici. Concernant la maison, c'était une vieille bâtisse située au fond d'une impasse entourée de part et d'autre de maisons près du Dourdou, donc de la rivière. Durant l'été, y vivre était agréable, mais quand l'hiver est arrivé, j'ai vite déchanté. La maison avait une surface d'environ 90 mètres carrés sur 3 étages. Le rez-de-chaussée était aménagé en studio pour permettre à la mamie de passer du temps dans la Aveyron l'été, les températures étant plus supportables que dans l'Hérault. Il y avait aussi une salle de bain avec WC et c'était une pièce que tous les habitants partageaient. Donc c'était assez collectif, intimement parlant. Au premier étage se trouvait un petit couloir avec des escaliers en colimaçon, un WC, une salle à manger, une cuisine. Et au deuxième étage, nous avions les 3 chambres. Donc c'était une maison digne d'un chalet, intérieur poutre et lambris. On m'avait dit que le lambris était un cache-misère, j'ai fini par comprendre pourquoi, effectivement. Nous avions la possibilité de nous chauffer soit par des radiateurs consommant de l'énergie à outrance, les grippins, comme j'aime les appeler, soit par un insert dont le conduit traversait les chambres, donc ça c'était top, parce que quand le bois y était, ça chauffait partout, sur toutes les chambres. Et pour la salle de bain, le seul moyen de chauffer, c'était un petit chauffage soufflant. Ouais, qu'on m'était surprise. Autant dire qu'il fallait l'allumer au bon moment avant d'envisager de descendre au bain, surtout pour les enfants. Côté isolation, on pouvait très clairement dire qu'il n'y en avait pas. Le froid et le courant d'air passaient par les encadrements de fenêtres qui étaient pourtant récemment rénovés. Le froid et le courant d'air également passaient par la porte d'entrée de la maison et la porte communicante entre le rez-de-chaussée et le premier étage, parce qu'il y avait un accès entre le studio de la mamie et l'intérieur de la maison. Ce qui refroidit lourdement le couloir où se trouvait l'escalier en colimaçon. Donc tout était vraiment froid dans le courant d'air. Je précise que pour des raisons économiques, nous avions opté pour faire fonctionner l'insert plutôt que les radiateurs. Nous avons dû nous mettre à la recherche de fournisseurs de bois assez tôt et heureusement, nous en avions vite trouvé un correct, autant dans la qualité du bois que dans les tarifs. Mais une année, son stock s'était écoulé plus tôt et nous avions dû avoir un autre plan, un bon plan qu'on croyait. Mais surprise, aux premières flambées, le bois ne se consumait, effectivement, mais il ne brûlait pas et il ne chauffait pas non plus parce que du coup il était encore humide. À savoir qu'il est quand même préconisé qu'un bébé doit se retrouver dans une pièce d'au moins 20-21 degrés, en tout cas à ce moment-là. La température était plus que largement en dessous par moment, les négatifs s'étaient même invités chez nous. J'avais donc dû allumer les radiateurs au moins de la salle à manger et des chambres de nos enfants parce que nous n'avions plus d'argent pour commander d'autres stairs parce qu'on avait déjà quand même investi plus de 500 € dans le bois humide. Malgré un fonctionnement raisonnable, mais il faisait pas plus chaud. Voilà, donc on s'est retrouvés à avoir du froid tout le temps. Nous vivions emmitouflés dans les couvertures ou avec plusieurs couches de vêtements, écharpes, même parfois gants et bonnets parce que on n'en pouvait plus. La petite, je me souviens encore l'avoir emmitouflée dans une combi de ski, carrément, pour pas qu'elle ait froid. Nous tombions souvent malades malgré ça. Mes filles et moi-même, on est sujettes aux bronchites asthmatiformes. Alors c'était Ventoline et Flixotide à fond les ballons, sans compter les rhumes, plus ou moins
6: moins fort. Côté moral, c'était pas la joie. On était bien contents quand on était invité chez les gens et j'emmenais mes filles le plus possible chez mon ex-belle-mère pour la douche. Même au niveau de la luminosité, c'était super triste à la maison parce que la lumière du soleil ne passait que par la vitre de la salle à manger et seulement une demi-heure par jour entre midi et une, donc c'était très court. Puisque la maison de la voisine d'en face et le grand pin du jardin public qui était en face de chez nous aussi obstruaient le passage des rayons du soleil. Nous allumions la lumière dans chacune des pièces où l'on se trouvait du matin au soir. On pouvait peut-être même prendre des actions chez EDF qu'on aurait été un peu plus riche. Sinon, côté financier, on était toujours un peu en galère jusqu'à ce que la mauvaise surprise nous achève parce que chauffer avec les radiateurs en attendant de pouvoir avoir du bois de qualité, ça a un coût. Donc j'avais reçu un mail de la part d'EDF pour me prévenir que la prochaine facture d'un montant de 586 € et des brouettes allait être prélevée. Alors panique à bord, j'ai appelé pour demander des explications concernant cette facture, en sachant que nous payions déjà des mensualités à l'époque de plus de 170 €. Donc on se demandait bien d'où ça venait. Et l'interlocutrice m'a précisé que durant un mois et demi, nous avions été en surconsommation d'électricité. En même temps, passé décembre, janvier, avec des températures en négatif, avec la présence d'enfants de bas âge et nourrissons, j'avais du mal à voir comment on pouvait faire autrement. Surtout qu'avec l'isolation décrite plus tôt, les radiateurs chauffaient seulement le mur sur lequel ils étaient accrochés et nous avions même pu emprunter un poêle à pétrole pour limiter l'utilisation des radiateurs, mais en vain, hein, toute la chaleur s'évacuait dans le frais. Donc j'ai mentionné que je ne pouvais pas payer une telle somme en une seule fois. Il m'a été proposé de demander un échéancier. À l'époque, donc en 2016, la procédure que je devais suivre était d'abord de faire opposition à la facture auprès de ma banque. À ça, je recevais un courrier me disant que j'étais en impayé, que la facture n'a pas pu être prélevée, et que si j'étais en difficulté financière, que je devais renvoyer un courrier demandant un échéancier. Donc c'est ce que j'ai fait. L'échéancier a très vite été accordé et résultat, durant 5 mois, j'ai eu des prélèvements de près de 300 €. Donc les 170 € habituels plus ce qu'il faut pour régler les 586 €. Au bout de 3 ans, dans cette maison, nous avons dû déménager parce que la cheminée menaçait de s'écrouler de l'intérieur. Alors le ramoneur est venu, il nous a dit impossible d'utiliser cette cheminée, sinon soit on prenait tout dans la figure, soit on mettait le feu à la maison. Donc nous ne pouvions plus rester là, en tout cas pas l'hiver, ça c'était une certitude. Et nous avons dû nous résigner à partir pour ne pas connaître les dettes et les coupures de courant, parce que c'était hors de question de refaire chauffer ces grippins. Et j'ai réussi à trouver un appartement refait à neuf, donc isolation au top, moderne, à la hauteur de mes moyens financiers, étant depuis 2020 mère célibataire. Mais j'appréhende quand même pas mal le futur dans le sens où tout est entièrement électrique. Plaque chauffante, chauffage au sol, chaudière. Enfin voilà, s'il y a un souci financier ou une surconsommation, je ne sais absolument pas comment je pourrais arriver à m'en sortir sans m'endetter. Donc là, je pense, j'ai eu connaissance que l'ADIL accompagnait les locataires en difficulté. Et je pense que si un jour ça m'arrive, je croise les doigts pour que je n'ai pas à connaître cette situation-là. Mais si un jour ça m'arrive, effectivement, je prendrai contact avec l'ADIL pour m'aider. En tout cas, je vais anticiper comme à mon habitude. Et maintenant, on est au chaud en attendant que ça n'arrive pas. N'oubliant pas aussi les propriétaires occupants.
4: Je suis un habitant dans mon foyer. Je suis au RSA, mais je fais des petits emplois qui sont précaires. En fait, je suis formateur, directeur de formation BAFA et directeur de séjour de vacances de temps en temps. Et voilà. J'habite dans ce qui était anciennement une grange que j'ai rénovée. Voilà. Mais parce que l'accès au logement est quand même supra compliqué. Donc j'ai rénové moi-même. Mais déjà, c'est mon double vitrage, c'est de la récupération, par exemple. Je ne l'ai pas acheté parce que j'en ai pas les moyens. Donc déjà, c'est. Bref, c'est pas bien isolé, du coup. Au toit, ça va, mais les fenêtres, ça va pas. Les murs, pareil, c'est juste de la pierre avec de la chaux. Donc il n'y a pas vraiment d'isolation sur les murs. Je me chauffe juste avec un poêle et le bois, je le coupe moi-même en fait. Le froid, ça fait que c'est compliqué de vivre dans la maison l'hiver, voilà, où il faudrait faire beaucoup plus de bois, mais du coup, ce qui entraîne quand même de l'essence pour la tronçonneuse, du temps libre qu'il faut avoir dispo pour aller couper le bois, simplement, de l'espace pour avoir du bois sec en hiver, parce qu'il pleut quand même souvent dans notre coin et que j'ai pas, en fait, autour de chez moi, c'est pas mon terrain, quoi. J'ai du terrain plus loin, mais collé à chez moi, j'en ai pas, donc ça veut dire que je le pose sur du communal et que ça a ses limites, on va dire. Niveau social, bah, c'est aussi le fait d'habiter loin, mais oui, forcément, les gens, ils vont pas forcément venir. Moral, oui, bah, quand t'as froid l'hiver, c'est pas ouf. Et en plus, au niveau travail, enfin, du coup, social aussi, quand tu cailles, c'est compliqué de se mettre, par exemple, devant un ordi pour écrire un projet pédagogique. Quand tu bosses dans mon domaine, voilà. J'ai le chèque énergie qu'on m'envoie, mais que j'ai pas demandé, en fait. Un beau jour, j'ai reçu un chèque énergie dans ma boîte aux lettres. C'est pas un très gros montant. Moi, je suis avec des panneaux solaires, donc, ce qui veut dire que j'ai aussi assez peu d'électricité. J'ai que 300 watts, donc, j'ai pas d'aspirateur, j'ai pas de frigo, j'ai pas de machine à laver, j'ai pas plein de choses, en fait, électriques. J'ai juste la lumière et, mais parce que, en fait, c'est payable les factures. J'en ai pas, mais parce que j'ai fait des choix, comme je disais au début, sachant ce que ça coûte, en fait. Et j'ai eu payé par le passé. Mais du coup, j'ai que 300 watts pour l'instant, donc c'est très limité à la lumière, pouvoir allumer l'ordi, charger mon téléphone et écouter de la musique, quoi. À la limite, une petite perceuse, mais pas beaucoup plus. Et donc, le chèque énergie, la problématique, c'est qu'en fait, quand on n'a pas de facture d'électricité ou de gaz, etc., c'est qu'on peut s'en servir soit à acheter des bouteilles de gaz, mais ce qui se retrouve à avoir un stock de 4-5 bouteilles à la maison, quoi. Soit à la limite, on peut acheter du bois, justement, mais en fait, faut déjà pour le gaz, faut trouver qui c'est qui vend dans le coin du gaz avec le chèque énergie, parce que tous les supermarchés ne le font pas. Il y en a qu'un que j'ai trouvé sur Saint-Taf, mais je vais pas faire de la pub. Et le bois, ben, c'est la même donnée. En fait, faut trouver la personne qui vend du bois, déjà pour dire les choses clairement, pas au black, et une entreprise qui prend le chèque énergie. Pareil, je vais pas faire de la pub, mais en plus, je l'ai fait une fois, concrètement, ils m'ont un peu arnaqué sur le dosage et le bois était pas de super bonne qualité, il était très humide, donc ça donne pas forcément envie. Et ensuite, si on n'est pas locataire et si on n'a pas des factures d'élec, eh ben, faut trouver comment s'en servir, on va dire.
2: Pour le chèque énergie, maintenant, il faut aller sur internet et c'est basé sur tes avis d'imposition.
4: Et ça serait bien aussi, du coup, de pas tout mettre sur internet, de croire que tout le monde a internet et puis un ordiphone et puis tout ça. Voilà, quoi, juste on puisse avoir des services publics, justement, dans lesquels on peut se déplacer et de faire des demandes par oral. Ça serait bien qu'on renationalise EDF, comme ça on arrêterait de payer des factures, même pas moi du coup, mais les gens ils arrêteraient de payer des factures monstres, parce qu'à un moment donné, ben, c'était du bien public qu'on a privatisé en fait, et que du coup les gens se retrouvent à payer des factures qui sont innommable en fait. J'ai entendu pas mal de gens dernièrement qui sont mensualisés en fait et qui ont eu des en fin d'année là quand ils ont le plus à payer ou qu'on leur rembourse une part. J'ai entendu des sommes, la plus petite que j'ai entendue c'est 400 euros quand même pour régulariser l'année et j'ai entendu jusqu'à des 1000, 1200 euros quoi. Donc sur des foyers pas énormes, hein, de 1 à 3 personnes.
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Bonjour, vous êtes bien sur Radio Grille Ouverte pour une nouvelle émission des Trésors du Musée du Désert. Alors aujourd'hui, comme la rentrée scolaire vient d'avoir lieu ce mois-ci, un petit retour en arrière dans les écoles des Trente Glorieuses afin d'évoquer les tableaux pédagogiques d'histoire des éditions Rossignol. Publié dans les années 50, les baby-boomers d'aujourd'hui se rappelleront sans doute ces panneaux cartonnés de 76 sur 56 cm, des cartes géographiques, des planches de sciences ou de morale, que les enseignants des cours primaires accrochaient au mur de la classe, afin, disait-on alors, de faciliter le travail des maîtres et maîtresses à l'initiation des connaissances dès l'âge de 7 ans pour les élèves de cours complémentaires, les fameux CE1, CE2. Alors nous nous intéresserons essentiellement aujourd'hui au tableau d'histoire, au travers d'une série complète de 36 planches recto-verso, ce qui représente 72 panneaux très colorés et réalistes, du numéro 1, le village gaulois, au numéro 72 intitulé « Les Français se sont remis au travail » après la Deuxième Guerre mondiale. Alors en plus de la série complète, le musée possède les cadres de bois d'origine servant à emboîter les affiches, ainsi que, beaucoup plus rare, les livrets de commentaires destinés aux enseignants, avec explications détaillées des images et les questions et réponses destinées aux élèves. Alors c'est donc dans les années 50 qu'un couple d'instituteurs de la Vienne, Madeleine et André Rossignol, eut l'idée de fabriquer un support plus pratique et plus solide que les affiches que l'on punaisait sur les tableaux noirs des classes utilisés jusqu'alors. Il s'agit d'un ingénieux et simple système de cadres emboîtés, maintenant des gravures sur un carton plus léger, deux par feuille, en recto-verso interchangeables. Alors ce système connut très vite un franc succès, facilité, il est vrai, par les crédits accordés alors aux instituteurs pour l'achat de matériel pédagogique. Ils créent donc tous deux une société d'édition à Montmorillon, en Haute-Vienne, les bien nommées éditions Rossignol. Alors je vous rassure tout de suite, je ne vais pas vous détailler les 72 panneaux, hein, mais seulement les 6 ou 7 qui intéressent directement l'histoire du protestantisme. Et tout d'abord, donc, à commencer par le panneau numéro 25, Gutenberg utilise la presse à imprimer. Alors, même si Gutenberg n'était pas protestant, et pour cause, son invention précède la réforme de quelques 70 ans. Mais comme déjà évoqué dans une émission précédente, que vous pouvez d'ailleurs réécouter en podcast, sans cette technique, sans cette invention qu'est la presse à imprimer, la réforme n'aurait pas pu se développer aussi vite et sur une étendue aussi vaste. Alors sur ce tableau, on y voit l'atelier de Gutenberg avec ses ouvriers qui s'affairent au pressage ou à la composition. Et au premier plan, ouvert à la première page, un livre avec écrit en caractère latin la Sainte Bible. Alors là, il s'agit d'une erreur historique, probablement volontaire. Car si Gutenberg publie initialement une Bible, c'est vrai, celle-ci était en caractère gothique et en latin. Alors, l'erreur, hein, ou l'omission, est explicable due au contexte historique de l'après-guerre, quand sont publiés ces panneaux. Difficile en effet, à ce moment-là, de mettre en avant une invention allemande, à une époque où le sentiment anti-germanique est encore au plus fort dans la société française. Alors, on poursuit avec le panneau numéro 29. Lui s'intéresse à un personnage emblématique du XVIe siècle, alors lui aussi un inventeur de génie, pas forcément très très connu, même, on peut dire, dans l'histoire protestante, à savoir Bernard Palissy. Alors, il est né vers 1510, à Saint-Avit, dans le Lot-et-Garonne, où se trouve d'ailleurs aujourd'hui un tout petit musée de la céramique. Ce fils de peintre sur verre est qualifié dans le dictionnaire encyclopédique de potier, émailleur, peintre, artisan verrier, écrivain, arpenteur géomètre et savant français. Mais c'est surtout pour ses recherches à partir de 1545 et ses créations sur l'émail blanc qu'il est le plus connu. Dès l'année suivante d'ailleurs, alors qu'il s'est établi à Saintes en Charente-Maritime, il adhère à la réforme. Voilà. Échappant de peu à la potence en 1559 à cause de l'édit d'Écouen du roi Henri II à l'encontre des protestants. Sauvé donc par l'intermédiaire du connétable Anne de Montmorency. Alors Anne de Montmorency, on le connaît notamment pour être l'oncle des frères Coligny, y compris donc de Gaspard Coligny, l'amiral de France. Alors ensuite, il poursuit ses recherches et ses réalisations, et alors qu'il est à Paris, au moment des massacres de la Saint-Barthélemy, en août 1572, il a réussi à s'enfuir à Sedan, grâce à la protection de Catherine de Médicis. De retour dans la capitale 2 ans plus tard, il réalisera ses plus belles céramiques jusqu'en 1588,
ou emprisonné à la Bastille sur ordre de la très sainte Ligue catholique, il y meurt l'année suivante, dit-on, de froid, de faim et de mauvais traitements. Alors en revenant au tableau scolaire, on y voit un Bernard Palissy dans son atelier, totalement exalté, obstiné, brisant ses meubles pour alimenter son froid de céramiste, et sur la gauche, dans l'embrasure de la porte, celle qui est probablement sa femme, le sermonnant. Le livret de commentaires, accompagnant donc cette gravure, conclut « Bernard Palissy est un homme très courageux, il chercha pendant 20 ans le secret de l'émail sans se décourager ». Alors, je vous rappelle que ces commentaires sont censés s'adresser à des élèves de cours élémentaires. Alors, l'essentiel des créations aujourd'hui de Bernard Palissy, en tout cas celles qui sont connues, se trouve au musée du Louvre et au musée national de la Renaissance à Écouen. Alors néanmoins, si par hasard vous possédez une de ses œuvres, pensez à nous, pensez au musée du désert, nous lui réserverons une place de choix dans l'exposition. Alors on peut aussi noter, si l'histoire de Bernard Palissy vous intéresse, une très bonne et très récente biographie que l'on doit à Nicole Vray, qui est parue l'année dernière aux éditions Pelos, sous le titre « Le feu intérieur ». Alors en poursuivant, au recto de Bernard Palissy, le numéro 30, donc, évoque un épisode tragique de l'histoire protestante, la Saint-Barthélemy. Je l'ai évoqué un petit peu plus haut. Alors, par contre, je ne vais pas trop m'étendre sur l'événement lui-même, parce que probablement ce sera l'occasion d'une autre émission en 2022, parce que l'année prochaine, c'est l'année de commémoration du 450e anniversaire de ces noces de sang, comme les surnomment les historiens, en ce qui concerne ce terrible 24 août 1572. Alors simplement, en regardant donc ce panneau, on ne peut éviter de le rapprocher à une célèbre gravure anonyme qu'on a souvent en mémoire, qui est d'origine hollandaise, datée de la fin du XVIIe siècle. Alors là, elle est très approchante, mais la couleur en plus, bien évidemment. Mais tous les éléments sont là. Alors on y voit bien entendu l'amiral de Coligny. Là, il est au second plan, défenestré par des hommes en armure. Et de tous côtés, courant dans les rues d'un Paris très médiéval, des hommes, l'épée, le poignard à la main, pourchassant qui un bourgeois, qui une femme, d'autres pointant du doigt une maison avec une croix peinte sur la porte. Mais peut-être plus choquant encore, pour une image justement destinée aux élèves de 7 à 9 ans, au premier plan, trois corps allongés, dont celui d'un enfant de 5 ou 6 ans. Alors, les explications du livret renvoient à d'autres panneaux, la construction d'une cathédrale, les croisades, l'imprimerie du Gutenberg, expliquant, et je cite, « qu'avant, il n'y avait que le pape, les évêques et les moines qui expliquaient aux chrétiens le contenu biblique. Mais maintenant, tous ceux qui savent lire peuvent lire la Bible et certains ne sont pas d'accord. On les appelle les protestants. Bientôt, protestants et catholiques se battent, ce sont les guerres de religion. » Et la conclusion, la nuit de la Saint-Barthélemy fut une épouvantable nuit pendant laquelle les protestants furent tués par milliers. Les jours qui suivirent, on en tua encore dans d'autres villes de France. Et maintenant, je vous propose une petite pause musicale avec alors une chanson plutôt moderne, chanson anglaise du groupe Tears for Fears, Everybody Wants to Rule the World, que l'on peut traduire par « Tout le monde voudrait gouverner le monde ».

Vous êtes toujours sur Radio Grille Ouverte pour l'émission des Trésors du Musée, avec aujourd'hui les panneaux scolaires sur l'histoire protestante des éditions Rossignol. Et je poursuis donc avec le panneau numéro 31 et l'entrée d'Henri IV à Paris. Alors on est le 22 mars 1594, un mois après son sacre à Chartres et un an après sa nouvelle et dernière conversion au catholicisme. Le Vert-Galant, comme on le surnomme, fait son entrée dans la capitale, jusqu'alors tenue par la Ligue. Alors on y voit un Henri IV en armure, avec son panache blanc, sur un magnifique destrier blanc, lui aussi, précédant son armée. Acclamé par une foule bariolée, alors que d'autres parisiens poussent en les conspuant un groupe de moines représentant le parti ligueur défait. Henri IV est considéré comme le dernier roi guerrier, légitime roi de France dès 1589 après l'assassinat de son prédécesseur Henri III par le moine Jacques Clément, qui meurt là sans héritier mâle dans la famille des Valois. C'est donc son cousin au 22e degré, aîné de la branche des Bourbons, le roi Henri de Navarre, qui devra conquérir le trône. S'il a une légitimité génétique, elle n'est pas encore politique, elle ne viendra que lorsqu'il prononcera cette phrase devenue célèbre « Paris vaut bien une messe ». La Ligue, puissante dans les provinces du Nord, lui oppose l'aîné de la famille des Guises, le duc de Mayenne, Charles de Lorraine, qui fera finalement acte de soumission solennelle à Henri IV en novembre 1595. Je tâcherai peut-être prochainement de faire une émission sur cette période très trouble et très confuse qui précède l'édit de Nantes de 1598. Et la conclusion de ce panneau dans le livret est tout emplie de morale. Henri IV est un homme très courageux, très bon et aussi très habile. Il se fait catholique et devient roi de France. Il oblige les catholiques et les protestants à se supporter. Nous continuons ensuite avec le panneau numéro 33. Et alors qu'on évoquait le sacre d'Henri IV, c'est l'assassinat de ce même Henri IV. Alors ceux qui cet été ont assisté au son et lumière de Luther à Luther King n'auront pas manqué cet épisode. Hein. Le 14 mai 1610, alors que le roi se rend en carrosse chez son ami et ministre Sully, il est mortellement poignardé par un catholique fanatique, François Ravaillac. Nous connaissons tous cette histoire, hein, avons en mémoire cette image où le convoi royal est bloqué par une carriole dans cette étroite ruelle et un homme juché sur le marchepied du carrosse avec un poignard à la main au-dessus du roi. Je ne m'attarderai donc pas plus si ce n'est cette dernière phrase du commentaire « Les Français pleurèrent en apprenant la mort du bon roi Henri ». Le panneau suivant évoque une page douloureuse des dernières guerres de religion, le siège de La Rochelle. Alors, la mémoire visuelle de cet épisode se focalise le plus souvent sur le tableau de Henri Paul Motte, où l'on voit le cardinal de Richelieu vêtu de rouge et noir, bras croisés, sur la digue qu'il a fait aménager afin d'empêcher les navires anglais de ravitailler le port huguenot de La Rochelle. L'image que nous propose l'édition Rossignol est un peu différente. Il s'agit d'une sorte de vue aérienne, où l'on voit au premier plan et de derrière les navires anglais bloqués par la digue et dans le fond la ville de La Rochelle assiégée et tout en fumée. Le siège, quant à lui, s'est déroulé du 10 septembre 1627 au 28 octobre 1628, soit plus d'une année, qui verra la population à l'origine de 28 000 habitants tomber à 5 400 lorsque le maire Guiton et les Rochelais se sont rendus. Ils devront ensuite, ces Rochelais, à leurs frais, rebâtir les églises catholiques et le grand temple de La Rochelle sera alors transformé en cathédrale. Un an plus tard, ce sera au tour d'Anduze et d'Alès de subir un siège, mais ce sera là aussi l'occasion d'une prochaine émission. Et enfin, le dernier des panneaux rossignols concernant l'histoire huguenote, le numéro 43, avec un titre des plus énigmatiques, Louis XIV fait des misères aux protestants. Alors je vous laisse quelques secondes pour imaginer de quoi il retourne. Louis XIV fait des misères aux protestants. Alors en fait, si vous avez en mémoire le tableau de Maximilien Lénard qui se trouve au Musée du Désert,
intitulé « Les héros de la liberté de conscience », représentant une assemblée au désert, dans des rochers, avec des personnes de toutes catégories sociales mélangées, un tableau relativement coloré, et aussi le plus grand tableau qui se trouve dans les collections du musée. Eh bien, on y retrouve là une certaine similitude. Et sans doute d'ailleurs, le tableau de Maximilien Lenhardt, si mes souvenirs sont bons, date du début du XXe siècle. Sans doute que les éditions Rossignol se sont penchées sur ce tableau-là et en ont copié quelques images d'une part, c'est très coloré, et ainsi nombre de détails, les rochers sont là, on est à flanc de colline, le pasteur avec sa robe noire, les vêtements des participants sont aussi très similaires. La différence toutefois avec le tableau de Lenhardt réside dans l'irruption des soldats royaux au loin et la panique mêlée de désespoir qui surgit dans l'attitude des assistants. Il s'agit en fait d'une assemblée découverte. Certains trouveront peut-être étrange que les assemblées du désert, que d'aucuns qualifieraient aujourd'hui de détails dans l'histoire de France, figurent en aussi bonne place dans le programme scolaire des années d'après-guerre. Mais la conclusion du texte d'accompagnement est tout aussi dramatique. Louis XIV ne veut plus de protestants en France, alors il se cache. Louis XIV fait tuer les pasteurs et envoie les autres aux galères. Aussi, beaucoup se sauvent et vont dans d'autres pays. Comme ce sont souvent le plus souvent des gens intelligents et travailleurs, la France perd beaucoup. Alors, je rajouterai simplement qu'il faut éviter de dire, surtout en Cévennes, que les plus intelligents, les plus forts, les plus travailleurs sont partis, parce que du coup, ce sont les plus idiots, les plus feignants et les plus pauvres qui restent. Et ici et aujourd'hui, on descend plutôt de ceux qui sont restés et pas de ceux qui sont partis. Et du coup, ça vexe un peu, et quand un Cévenol est vexé, on ne sait jamais. Voilà, j'espère que cette émission vous a plu et qu'elle a peut-être rappelé à certains d'entre vous des souvenirs d'école. Un grand merci à Jérémy pour la technique et nous nous quitterons avec Pink Floyd sur le disque Another Brick in the Wall, le titre de circonstance We Don't Want Your Education.

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0: 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Il est midi. 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
1: Bonjour à toutes et à tous, vous êtes à l'écoute de Radio Grille Ouverte 88.2 et voici notre agenda. Aujourd'hui, jeudi 2 juillet. Aujourd'hui, l'association Boucan anime un groupe de parole pour les personnes victimes d'inceste et de pédocriminalité dans les locaux de l'association Reseda. Le groupe est ouvert à toute personne concernée et majeure. Deux membres de l'équipe, elles aussi concernées, mettront avec vous en place le cadre favorisant l'expression de chacun ou chacune et la confiance. C'est un groupe de parole anonyme, gratuit et confidentiel. Pas besoin de réserver à l'avance, mais n'hésitez pas à contacter l'association Boucan pour avoir plus d'informations. Boucan vous invite à un groupe de parole pour les personnes victimes d'inceste et de pédocriminalité. C'est aujourd'hui de 18 à 20h dans les locaux de l'association Reseda. À partir d'aujourd'hui jusqu'à samedi prochain, le 4 juillet, le cratère La Seine Nationale d'Alès présente la 27e édition de Cratère Surface, son International Outdoor Festival. Amplifier le rayonnement local et régional du festival tout en élargissant son ouverture aux projets internationaux, tel est l'enjeu de cette année et des prochaines éditions de Cratère Surface. Retrouvez toute la programmation sur le site internet du Cratère. Le Cratère La Seine Nationale d'Alès présente la 27e édition de Cratère Surface. Ça débute aujourd'hui et ça termine ce samedi et c'est dans les rues d'Alès. Demain, vendredi 3 juillet, demain, l'association TECC pour transition énergétique et environnementale en 16 Cévennes organise un potin à la salle des fêtes de la mairie de Coury. Les potins sont des moments conviviaux qu'ils organisent tout au long de l'année pour y rencontrer les habitants, les sympathisants aux quatre coins du territoire de 16 Cévennes pour y parler de leurs actions et écouter les suggestions et les envies des habitants locaux. Ce potin sera précédé d'une intervention de Michel Albaret sur la pollinisation avec pour titre « Qui fait quoi et à quelle heure ? Insecte de jour, insecte de nuit, à quel moment de la journée ce service est-il rendu ? Que pouvons-nous faire pour aider ces collaborateurs bénévoles que sont les insectes ?» L'association TECC organise un potin, c'est ce vendredi à partir de 18h à la salle des fêtes de la mairie de Coury. Ce week-end, de vendredi à dimanche, ont lieu les 29e rencontres d'été d'Abraham Mazel, intitulées « Démocratie en péril, résistance, riposte et utopie ». Retrouvez pendant 3 jours différentes animations avec au programme vendredi depuis la Maison Rouge, le musée des Vallées Cévenoles, à 16h la visite guidée du musée Maison Rouge, à 18h30 la présentation du programme du week-end et à 19h le spectacle Larzac de Philippe Durand. Le samedi et dimanche, c'est à la Maison Mazel de Falguière. Samedi à 10h30, retrouvez des jeux collaboratifs et projections. Et l'après-midi, 3 conférences qui vous seront proposées sur le thème des démocraties en péril. Et le soir à 20h30, le concert des vieux os. Le dimanche, toujours à la Maison Mazel de Falguière. Début de la journée à 10h30 avec des tables rondes d'élus. Et l'après-midi, retrouvez des lectures de contes et conférences jusqu'à 19h30 avec apéro et tapas de fin de festival. Retrouvez toute la prog détaillée sur internet. Les 29e rencontres d'été d'Abraham Mazel ont lieu ce week-end à partir de vendredi jusqu'à dimanche 5 juillet à la Maison Rouge, le musée des Vallées Cévenoles et à la Maison Mazel de Falguière. Une dernière info, ce samedi 4 juillet, samedi, l'association Les Nédoc organise le concert d'une rive à l'autre à la salle Pellico d'Anduze. Sous la direction d'Amine Soufari, d'une rive à l'autre réunit un chœur mixte de 30 chanteuses et chanteurs et 18 instrumentistes autour d'un répertoire de musique traditionnelle algérienne. Au-delà de sa dimension artistique, ce concert est organisé au profit des Nédoc, une association de clowns professionnels intervenant en milieu de soins auprès des personnes âgées, des enfants et adultes polyhandicapés dans les EHPAD, hôpitaux, services de soins de suite et instituts médicaux éducatifs. Tarif compris entre 5 à 10 euros, c'est gratuit pour les moins de 12 ans. L'ouverture des portes se fait à 20h avec sur place une buvette. La réservation est conseillée. L'association Les Nédoc organise le concert d'une rive à l'autre. C'est ce samedi 21h à la salle Pellico d'Anduze. Midi passé de quelques minutes tout de suite, la chronique Une mémoire effacée, une justice à rendre, chronique proposée par Jacques Lecordouan. On vous souhaite une bonne écoute et un bon appétit à toutes et à tous.

Mesdames et messieurs, chers auditeurs, bonjour. Cette chronique propose de revisiter les derniers instants des grands penseurs de la Grèce antique à travers des anecdotes fascinantes et souvent édifiantes. Loin d'être de simples faits historiques, ces récits révèlent les valeurs, la philosophie et l'héritage intellectuel de ces figures majeures. Chaque épisode explorera une mort singulière, tantôt tragique, tantôt ironique, mais toujours riche de sens. Mais après la joie de Démocrite, le sombre Héraclite nous rappelle que tout change et que rien ne dure. Héraclite d'Éphèse, cruellement surnommé le pleureur, était l'exact opposé de Démocrite. Là où le rieur d'Abdère s'éclatait, Héraclite méditait sur la fuite incessante du monde. « Tout coule », répétait-il.

Mais il n'avait pas prévu que sa propre chair suivrait la même logique. Atteint d'hydropisie, il errait dans la nature, frugal et solitaire, herbe sauvage pour tout repas. Un précurseur du végétarisme et peut-être du régime détox. Mais c'est dans son traitement qu'il fit preuve d'une audace discutable. Convaincu de pouvoir éponger son excès de liquide, il s'enduit de fumier. Résultat ? Soit étouffé par la matière, soit dévoré par des chiens errants. Au choix. Sa fin absurde et tragique illustre parfaitement sa philosophie. Tout change, rien ne demeure, même le fumier. Surnommé pleureur, Héraclite était peut-être juste un homme trop liquide pour ce monde. Mais derrière ce côté grotesque se cache un génie. Il pressentait que l'univers est mouvement et flux, longtemps avant que d'autres ne le comprennent. Moralité, pour honorer Héraclite, mieux vaut méditer sur l'impermanence plutôt que de se plonger dans un bain de fumier.

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0: connaissez l'histoire de Paf le chat. Alors, le chat traverse la rue, la voiture arrive et paf le chat.
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1: Bonjour, bienvenue à bord, caravane 137e, périple sur les chemins du jazz et des musiques improvisées, c'est parti. Notre numéro de juillet était plein de festivals, celui d'août sera peuplé de musiciennes et musiciens que vous avez peut-être pu voir et écouter récemment sur les scènes d'ici et d'ailleurs, de Luce-Saint-Sauveur à Vitrolles par exemple, et qui pour la plupart reprendront la route des tournées dès l'automne. Carsten Oschapfel, Evry Serre, Alexandra Grimal, Sophie Domansich, Simon Goubert, Ohan Kim, toutes et tous rencontrés cet hiver entre Paris et Albi par Yann Kos, sont au sommaire de ce magazine. Admettons qu'il n'est pas très malin de s'en remettre aux seules apparences, il n'empêche que Carsten Oschapfel, avec sa sympathique dégaine de barde hirsute, ressemble à l'idée qu'on se fait du musicien curieux, sans œillères, ouvert à toutes sortes d'aventures sonores. De fait, ce multi-instrumentiste repéré au sein du Cri du Caire, ou aux côtés de la flûtiste Naysan Jalal, ou encore cet été en duo avec la violoniste Fabiana Strifler sur les hauteurs de Luce-Saint-Sauveur, ce musicien-là donc multiplie par ailleurs les expériences ayant généralement peu à voir avec un quelconque académisme ou avec une quelconque chapelle. Illustration par les mots et le son à travers cet entretien recueilli par Yann Kos lors d'une soirée parisienne hivernale autour de la sortie de Happy Transmutation, le dernier album du trio Archetypal Syndicate.
2: Bonjour, je suis avec Carsten Oschapfel, prononcé à la française.
3: Très bien.
2: Allemand, vivant en France depuis une vingtaine d'années, violoncelliste, guitariste, multi-instrumentiste de cordes, on va dire.
3: Oui.
2: Et donc, il y a eu une série de présentations de programmes très différents les uns des autres, dans lesquels Carsten était partie prenante, aussi bien à l'atelier du plateau qu'au studio de l'Ermitage. Nous étions au studio de l'Ermitage ce soir pour Archetypal Syndicate. On va y revenir. Mais déjà, est-ce que Carsten, on peut parler un peu des deux autres projets rapidement?
3: Avec plaisir. Pour,
2: parce que c'est une actualité quand même parlement prolifique.
3: Oui. C'était une magnifique chance de pouvoir sortir trois disques dans 2 semaines et demie. c'est un peu, presque un peu too much pour toujours inviter les copains de venir, mais ça a marché, je suis content. Alors le premier, c'était La Cosmologie de la Poire. La Cosmologie de la Poire, c'est un projet qui unit une flûtiste à bec et violoniste baroque. C'est une vraie musicienne baroque qui, par contre, écrit des morceaux qui ne sont pas du tout dans ce genre, qui est très, très ouverte. Ça réunit donc elle, Anna Fuzek, elle s'appelle, avec un accordéoniste, Gabriel Levasseur, qui joue, qui est un truc très individuel. Souvent, c'est un peu autour du bal et du théâtre. Il fait beaucoup ça. C'est toujours très créatif. Et il y a le côté jazz à l'ancienne qu'il a. Puis il y a Nicolas Cambon, c'est un trompettiste, c'est un peu mon plus vieux pote que j'ai à Paris. Je connaissais avant que j'ai déménagé ici, qui a la trompette au tuba. Et il a un grand background classique et il est très à l'aise avec plein de styles. Il adore la pratique amateur. Il a une fanfare avec 8 trompettistes où il joue quasiment que du tuba.

0: comment on pourrait se situer, parce que les gens viennent un peu de partout.
1: Donc... Ça, c'est le problème de ce projet. Hein. C'est le problème du projet, de dire qu'est-ce que c'est. Oh, en fait, on pourrait dire, oui, ben, c'est un voyage qui vous ramène par-ci, par-là, mais c'est trop has-been maintenant de dire ça. Pourtant, c'est ça. Mais c'est bien.
0: Oui. Et alors, le second projet ?
1: Le second projet, c'est Odeya. Odeya, on est sur le même collectif de musiciens que la Cosmologie de la Poire. Quelque part, ça se ressemble parce que c'est un peu pareil, cette idée de voyage. Ça permet de faire un grand pot-pourri de plein de choses qui n'ont rien à voir. Alors, avec Odeya, on a joué ici des morceaux baroques, on a joué des morceaux rebetiko, on a joué des morceaux auvergnats. On a arrangé ça à notre sauce, qui n'est pas du tout auvergnat, rebétiquesque ou baroque. Voilà, c'est... Et ça, c'est quand même porté par une belle voix, c'est la voix d'Elsa Birger.

C'est un groupe qui joue depuis 14 ans ensemble, je crois. Je fais le calcul, ça fait déjà 14 ans. C'était le troisième disque qui est sorti sur le label Vopala. Avec la Cosmologie de la Poire, on a eu la chance d'avoir un label italien, cette fois-ci, qui est spécialisé dans la musique ancienne. C'est Novantiqua Records.

0: autre formation qui est bien repérée maintenant dans Archetypal Syndicate, mm-hmm. avec les complices que sont Paul Vacronier et Sven
1: Clerks.
0: Est-ce que vous pouvez me présenter vos deux complices en quelques mots?
1: Paul Vacronier qui nous a réunis il y a aussi en 2017, je crois. On a fait nos premiers concerts au Zorba à Belleville, dans la cave. Il nous a réunis pour faire un peu un truc trans, il a dit. Je ne savais pas trop ce que ça veut dire. Mais en jouant ensemble, on a trouvé que ça marche assez bien. Paul, dans ce projet, il est au Gembri.
0: Donc la basse
1: marocaine, ouais.
0: Gnawa, oui, ouais. Marocaine, oui.
1: Et au piano à pouce, il y en a plusieurs. Comme le Likembe, il y a plusieurs noms pour ça que je ne connais pas bien. À la base, Paul, il est pianiste. Et Paul est un sacré connaisseur du jazz des années 60, en fait. Moi, quand il joue du piano, ça fait vraiment un peu la belle époque. Jackie Bayard, Mal Waldron, Randy Weston. Tout ce truc qui va vers le free jazz, mais qui est quelque part assez cadré quand même dans un style, quoi.
0: Et l'autre complice, alors,
1: ça, c'est Sven
0: le
1: Clerks,
0: batteur et donc...
1: Et Sven Clerks, qui a joué longtemps dans un orchestre gamelan, l'orchestre gamelan de Paris, je sais pas, ça a aussi un nom. Et Sven, c'est un incroyable cerveau, et il peut retenir des choses avec une facilité, c'est incroyable. Mm-hmm. Et il joue tout ça, et en même temps, il aime bien aussi du ska-punk, hein.

0: Et alors Carsten, vous êtes violoncelliste et guitariste. Oui. Comment on fait cohabiter ces deux pratiques?
1: C'est quand tu commences le violoncelle, ça te fait chier, puis tu découvres la guitare et ça marche toute seule, et puis tu reviens sur le violoncelle en disant « Tiens, c'est une bonne guitare électrique, le violoncelle.
0: » Et donc, Archetypal Syndicate, ça a été, je crois, désigné comme groupe européen de l'année par l'European Jazz Network, il y a quelques années. Vous l'avez su, ça, quand même.
1: Ah
0: vous
1: bon
0: me regardez. Oui.
1: Je ne veux pas.
0: Et on retrouve la transe originelle proposée par Paul, donc, qui emprunte un peu des musiques ethniques, on va dire, et qui relaie toute l'improvisation qui vient du jazz, et en même temps, qui va vers le noise, par moments.
1: Je crois que c'est très important, cette diversité, parce que, comme en fait, comme tous les autres projets que je viens de présenter, il n'y a rien d'authentique là-dedans, et ce n'est pas l'intérêt de faire quelque chose d'authentique. Ça se nourrit de la combinaison des gens et leur force.
0: Est-ce qu'on pourrait dire comme ça que Archetypal Syndicate, c'est une sorte de laboratoire? Pour le dernier CD, vous faites appel à 5 musiciens qui ne font pas partie du groupe, mais qui ont donc prêté leur verve. Chacun et qui étaient ce soir présents au concert du studio de l'Ermitage. Et en fait, voilà, j'ai envie de dire que ce trio, c'est comme un champ des possibles dans lequel tous ceux qui veulent bien rentrer dans cet univers vont pouvoir s'insérer.
1: Oui, c'est un laboratoire, oui, carrément, oui. Quelque part, oui. Ce qui était super avec l'enregistrement, là, on a eu un lieu dans l'Orne et on était là 4-5 jours, mm-hmm. Et les invités passaient quand ils pouvaient. Mm-hmm. Et du coup, des fois, il y avait 2, des fois, il y avait 3. Richard était constamment là.
0: Alors, Richard, c'est Richard Comte,
1: oui,
0: qui est bien connu pour être plutôt un brutal.
1: Non, mais Richard Comte, il joue aussi de l'archilute, du folk picking comme Léo Cotte. J'ai pas une grande affinité pour le noise. Souvent, oui. Ça me ferme un peu. Mais en fait, déjà, a priori, ça ne veut rien dire. Voilà, je trouve que c'est quelque chose quand même de très créatif. Mais Richard, c'est un musicien extrêmement sensible et il nous a enregistré. Et je crois que le premier disque, c'est lui qui l'a enregistré. Il y avait Anne aussi, ma compagne, qui a fait le son ce soir, qui a enregistré le premier. Non, c'est Richard qui l'a mixé, c'est ça. C'est Anne qui l'a enregistré, c'est Richard qui l'a mixé le premier. Le deuxième, c'était Richard qui l'a enregistré et mixé. Il a joué aussi dessus. Et ça sort aussi sur son label Nunk. Du coup, Richard, je crois que c'est la personne qui a plus écouté cet album,
0: oui.
1: Vu qu'il a mixé, voilà.

0: Et alors, ce qui est étonnant, c'est qu'en fait, vous arrivez à une sorte de paroxysme des sons mêlés où personne ne tire la couverture à soi du tout. On est, alors que chacun est leader dans son instrument, enfin, il peut être excessivement prolixe, mais vous êtes au service de ce grand chaudron dans lequel naît la musique.
1: Pour moi, peut-être la raison pourquoi je fais en ce moment partie de ce trio, c'est que j'ai aussi besoin de trouver mon rôle avec les autres. Il faut que je me place dans le groupe. Et les autres, je l'aperçois presque comme plus libre que moi.
0: D'accord.
1: Peut-être, moi j'ai souvent ce rôle de catalyseur ou je suis quelque part dans la rythmique et je peux driver le truc. Mmh. Et ça, il faut que je trouve. Et là, je suis bien. Là, j'ai le sourire en jouant. Et dès que je n'ai pas ça, je ne sais pas trop. Je ne suis pas sûr de moi-même. Voilà. Mmh. Et j'ai l'impression que Tatiana, et Richard, Sarah et Clément, ils ont une joie de se greffer là-dessus. Et c'est super. Mmh. Peut-être c'est aussi parce qu'on est quand même un trio qui fonctionne.
0: Vous êtes des piliers dans l'histoire. C'est pour ça que voilà. Je parlais de laboratoire et de champ des possibles. Vous avez tellement expérimenté ensemble qu'on peut venir chez vous.
1: Oui, peut-être. oui, carrément. Non, parce que c'est moi une expérience musicale que... Où est-ce que tu te sens bien ? Ça, c'est pas que de goût, ce que tu as envie de faire, mais ce que tu es. Alors tu te sens bien là où tu te sens bien, quoi. Et là, tu as trouvé ta place. Et du coup, pour moi, c'est un laboratoire plutôt pour trouver sa place dans la musique. Oui. C'est génial. C'est en fait tout le projet, là, tous les trois projets, en fait, dans tous les projets que j'ai fait, peu importe.
0: Ben écoute, merci Carsten de ce moment passé avec vous. Et puis ben, j'espère que tous ces projets vont vivre longtemps dans ces temps troublés pour la culture. Ben, donc j'espère qu'ils trouveront la place dans les salles de concert et dans les festivals.
1: Merci pour cette interview.

0: Au mois de janvier, notre focus sur le Albi Jazz Festival ne nous avait pas permis de diffuser toute la moisson d'interviews réalisées sur place par Yann Kos. C'est le moment d'y remédier avec tout d'abord African Jazz Roots, formation au nom très programmatique, née de la rencontre entre le joueur de kora Ablaye Sissoko et le batteur Simon Goubert. On retrouve à présent ce dernier au micro de Yann Kos, en compagnie de la pianiste Sofia Domancic.
1: Alors, dans cette soirée, il y avait l'arbre rouge du Gmayo avec quelques respirations africaines par-ci, par-là. Oui. Et puis, il y avait African Jazz Roots, projet de long terme, monté par Simon Goubert à Ablaye Sissoko. C'est un projet qui a 15 ans à peu près, je crois, d'âge.
2: Oui, depuis 2009, 2010.
1: Ouais, pratiquement 15 ans, on va dire.
2: Voilà.
1: C'est rare, en fait, les projets qui durent aussi longtemps, même si... Il se modifie dans le temps, forcément, mais...
2: D'où le fait que ce n'est plus un projet, c'est un groupe
1: oui, alors...
2: qui existe.
3: Un orchestre.
2: C'est un orchestre.
1: À l'origine du projet, peut-être la rencontre avec Ablaye Sissoko, ou je ne sais pas, qu'est-ce qui a amené...
2: On a été invité à participer au Festival Saint-Louis Jazz à Saint-Louis du Sénégal, en quartet, avec un quartet que nous faisions ensemble avec Sofia, Michel Zenino et Boris Blanchet. Et le président du festival à l'époque m'a dit « Vous revenez l'année prochaine et vous faites un orchestre avec Ablaye Sissoko ». Il se trouve que la veille, on avait avec Sofia fait le bœuf pendant assez longtemps, tard la nuit, avec Ablaye. Et donc j'ai tout de suite dit oui. Et l'année suivante, on a fait une première. À l'époque, ça devait être un bassiste qui n'a pas pu venir. Mais c'était avec trois joueurs de sabar de Saint-Louis. Un flûtiste Peul aussi, Ousmane Ba. Et puis voilà. Et ensuite, c'est Jean-Jacques Avenel qui jouait la contrebasse pour le premier disque. Et là-dessus, Sofia est venue avec nous. Et puis la mouture de l'orchestration du groupe a changé progressivement selon les albums. Et maintenant, c'est donc en quintette.

0: Bon, il y a de nombreux musiciens afro-américains qui, de bien des manières, se sont frottés à leurs racines, si on peut dire, parce qu'elles sont anciennes, malheureusement. Ils ont tenté, expérimenté, investi ce retour aux sources. Évidemment, vous êtes dans une position différente au niveau des racines, mais comment vous avez abordé cette rencontre? Comment faire pour aller vers l'Afrique?
1: Tu permets, je réponds.
2: Oh, bah, bien sûr,
1: en fait, le propos, il était assez net pour moi, parce que le Ballet National du Sénégal, j'ai eu la chance de le voir quand j'avais 9 ans, 10 ans. C'était un choc musical qui m'a marqué à vie. Mais la famille musicale d'où je viens, dans le jazz, dans les batteurs qui sont mes héros, en fait, il y a ce son, l'approche de la batterie qui vient de l'Afrique de l'Ouest. Ce travail avec les métaux, c'est sûr, puisqu'il y a les cymbales, mais avec les peaux. Et le but n'était pas que j'apprenne à jouer la musique sénégalaise, ni que les musiciens sénégalais qui jouaient avec nous au début apprennent à jouer du jazz et qu'on dise « ouais, c'est super, on joue de la musique ensemble ». Ça a été vraiment, pour moi et pour Ablaye, de trouver les points communs entre ces musiques traditionnelles, lui étant griot et vraiment un grand connaisseur d'une part, mais un maître en plus de cette musique pour kora, et jouer à la kora. Et moi, il y a tout ce monde coltrénien, post-coltrénien, dans lequel j'ai été bercé, et qui a, on y retrouve la transe, on y retrouve tout le travail modal, une approche rythmique, une approche du son pour ce qui est des percussions. Voilà, on a cherché depuis donc 15 ans à naviguer au milieu de ces régions communes.

0: Dans le projet, il y a un jour de calebasse. La relation calebasse et batterie, là, c'est pareil, c'est plus direct encore. Là, c'est...
1: En fait, au départ, c'était une invitation d'Ablaye à Saint-Louis. Et c'est là qu'on a rencontré Hibou. Et puis ensuite, bah, peut-être Sophia peut en parler, parce que c'est vraiment elle qui a été à l'origine de cette idée de faire venir Hibou dans le groupe.
2: Oui, c'était on avait toujours participé au festival de jazz de Saint-Louis dans le IN, et on s'est retrouvés une année à être dans le OFF, ce qui était nettement plus passionnant, c'est-à-dire qu'on jouait tous les soirs
1: très longtemps,
2: pendant 5 soirs, et en première partie c'était l'orchestre tel qu'il est constitué, et après il y avait des musiciens que connaissait Ablaye, et puis il y a vraiment des boeufs à la fin, avec il peut y avoir des danseurs, des danseuses, des chanteurs, chanteuses. Et dans les musiciens qui sont venus plusieurs soirs d'affilée jouer avec nous, il y avait un balafoniste et il y avait Hibou. Et je ne savais pas qu'on pouvait faire une musique. Voilà, comme ça, avec des calebasses, hein, c'est un magnifique instrument, mais c'est vrai qu'il y a le côté rythmique, mais il y a toute la musicalité rythmique, mais du son qui l'apporte, qui est vraiment... Et voilà, l'orchestre un peu en veille, et c'est vrai que moi, j'avais envie que ça reprenne, et j'ai dit à Simon, quand même, il faudrait recommencer, il faudrait demander à Yves. Voilà, donc c'est un peu moins, c'est vrai que je l'ai un peu tanné avec ça, très facilement, puisque à part l'embêter pour que ça recommence, moi je faisais pas grand chose. Et c'est voilà, et effectivement ça s'est fait. Et il devait y avoir au départ aussi avec Hibou Ousmane Ba, qui était le flûtiste qui jouait dans la première formule, qui malheureusement est mort peu de temps avant. Et on ne voulait absolument pas le remplacer, donc on est resté dans cette configuration qui est. Voilà, qui est super. Quoi.
1: Ce que je pourrais rajouter pour répondre aussi à un autre point de ta question, c'est sûr qu'avant j'étais plus électron libre rythmiquement. Et là, il a fallu que je me rapproche, que je revienne à des choses plus. Que je vienne vers Hibou de manière à ce que tous les deux on puisse s'envoler comme on veut, etc. Donc ça m'a appris un autre. Non pas un autre rôle, c'est un rôle que je connais, mais ça m'a fait revenir vers une tâche du batteur que je jouais moins les dernières années.

0: Et donc la relation Cora-piano, vous parlez beaucoup tous les deux.
1: Oui, hein, mais c'est vrai que c'est quelque chose qui s'est construit petit à petit. Et puis moi, je commence à avoir une familiarité, je dirais, avec le son, avec les phrases qu'il fait. Abla, il joue beaucoup de cette relation, il aime énormément. Donc c'est vrai que plus ça va, plus on s'entraîne l'un l'autre. Et de le voir sourire et de le voir s'amuser des réponses et de nos dialogues, je veux dire que c'est très... Je sais pas, ça donne envie, quoi. C'est très spontané,
0: naturel. Ça rend tout le quintet très vivant. Hein.
1: Oui,
0: C'est une des clés de...
1: C'est vrai. Hein. Et Abla, il est beaucoup à l'origine de ça, je dois dire. Parce que peut-être j'aurais été plus timide, moi, à me permettre de jouer quelque chose qui se rapproche de son instrument. Mais voilà, ça procure tellement de joie.
2: Il t'a poussé,
1: Vraiment, il m'a...
2: Et avant, dans la première formule, il avait beaucoup de dialogues avec Jean-Jacques Avenel, qui lui-même jouait la cora. Et Ablaï disait toujours, au bout de deux notes, je comprends que Jean-Jacques il joue la cora, parce qu'il savait comment répondre tout ça. Et Jean-Jacques n'est plus là, mais Sophia est là, et c'est vrai que Ablaï l'a beaucoup poussé dans ce rôle-là.
0: Et dans la musique sénégalaise, singulièrement, il y a beaucoup ces questions d'interpeller l'autre, dans la musique ou la danse d'ailleurs, par une phrase, et que l'autre doit répondre.
2: Oui.
0: Hein, c'est très très présent la musique sénégalaise, et on retrouve vraiment ça dans votre... ça m'a bien touché à ce niveau-là. Ben écoutez, je ne sais pas si on peut souhaiter 15 ans de plus, parce que c'est un peu nul, hein, mais en tous les cas, j'espère que l'aventure va continuer.
1: En plus, on s'est rencontrés au début de cette aventure.
0: Oui, alors parce que dans une autre vie, j'étais donc effectivement aussi directeur de festival. Au moins après le premier CD, c'était pas le début, mais
1: c'était
0: les premières années, disons.
2: Absolument.
1: Témoin de cette histoire.
0: Voilà. Et merci beaucoup et longue vie à ce beau projet.
2: Merci beaucoup.

0: tournait tout l'été, notamment avec sa complice Naini Diabaté, mais aussi avec le quartet Brick ou le trio Okekao, Evry Serre demeure pour la saison prochaine une des artistes arpenteuses associées à la scène nationale albitarne, et c'est à ce titre qu'elle invitait Alexandra Grimal pour un duo inédit lors du dernier Albi Jazz Festival.
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3: Je suis au sortir d'un très beau concert, une création, avec Evry Serre et Alexandra Grimal. J'étais très impressionné par votre univers, par un univers très personnel finalement. C'est une création, donc c'était la première ce soir?
4: Oui, complètement. La première fois qu'on faisait ce répertoire. On a déjà joué ensemble il y a 20 ans, en impro. Et puis de temps en temps, on s'est retrouvés dans des groupes de nuages et tout ça. Mais là, c'était la première.
3: Alors, vous avez un rapport toutes les deux à des grandes formations, que ce soit en tant que compositrice ou même directrice. Est-ce que c'est une respiration et quel type de respiration de jouer à deux?
5: Moi, c'est vrai que je suis heureuse de jouer en grand ensemble, toujours. C'est un peu toujours magique, la communauté, tout ça. Mais dans les ensembles de musique, de chambre, il se passe autre chose et on voit vraiment les... Alors, je vais dire un gros mot, non, mais on va voir vraiment l'esprit des solistes. Je vais oser dire ce mot, parce que c'est vrai que moi, j'aime jouer avec des gens atypiques, qui ressemblent à personne. Et c'est pour ça que j'avais envie de jouer avec elle en duo, parce que c'est un son unique, une façon de jouer unique. Et en duo, on entend vraiment toute la palette, la complexité, la délicatesse, toutes les strates, toutes les forces d'une personne. Et je trouve que c'est magique d'avoir la possibilité de créer dans une si grande salle de 900 places quand même un duo, tout petit duo. Mais tout d'un coup, dans un duo, il y a aussi plein de des multiplications. Moi, par exemple, j'avais écrit une pièce qui s'appelle Hors Piste, qui est pour un ensemble comme si le piano devenait un grand gamelan. Donc, une communauté réduite dans un seul instrument, finalement. Et donc, le duo, l'intimité synthétise aussi la communauté par les voix multiples qu'elle porte, mais aussi par les grandes singularités. Et c'est très important pour moi, dans ce moment de ma vie, d'entendre les êtres et d'avoir aussi une vraie place pour chacune, pour s'exprimer d'égal à égal et dans des territoires infinis.
3: Et elle veut dire quoi de ça?
4: On a fait la balance de Eurythmia et Kogoba, là, je ne sais plus laquelle des deux. On a fait les deux orchestres ensemble l'année dernière ici. Et on a quand même goûté une mini-balance, mais franchement, c'est ce genre de moment. C'est vrai que c'était très agréable, parce qu'on était en communauté tout le temps. Et comme Alexandra est toujours en avance aux balances, et moi je suis sur place parce que de toute façon, je fais des milliards de trucs, ben, on a pu balancer un peu ensemble. Et on s'est dit, enfin moi je passe au piano, j'ai flashé pour ce piano, qui était incroyable. Et
3: c'est quoi ce piano?
4: C'est un Steinway tout neuf. Mais j'ai senti aussi qu'Alexandra prenait le temps, avait de la place, elle a une maturité musicale complètement incroyable. Et je me disais, bah moi avant je me sentais pas forcément prête de faire ça à côté d'elle quoi. Et aujourd'hui, franchement, c'est un espèce de cercle vertueux. Enfin, moi ça me donne de la force, j'ai l'impression que je m'éclate en même temps vachement. C'est exactement ce que tu as raconté Alexandra, je crois. C'est hyper complémentaire de l'orchestre. Et peut-être que ça fait 7 ans pour le Red Desert, plus 4 ou 5 ans de White Desert. C'est vrai que là ça fait une bonne dizaine d'années vraiment tassées que je suis là à fond dans les orchestres et je me donne maintenant un peu d'air, de focus sur les instruments. Donc il y a le duo avec Naini, le duo avec Alexandra. Je lâche prise un peu sur la... Je suis très très excitée par les grands groupes quoi. Donc, mais je sais aussi que je vais réagir un peu avant d'aller dans le mur quoi. Il faut aussi équilibrer le programme. Hein,

0: J'ai par moments eu l'impression de vous suivre le long de corniches un peu escarpées, comme ça, avec des arrêts étonnants, un peu au bord du précipice, comme ça. Il y a des brisures étonnantes.
1: Oui. Finalement, on peut originaliser par le silence. C'est un endroit bizarre. Mais en même temps, il est demandé, parce que c'était, par exemple, je pense à un morceau où on coupe là, pendant la mélodie, ben c'était vraiment par rapport aux paroles, quoi, du texte. Incliné, la tête, et après, la phrase se finit.
2: Le duo et la musique de chambre donnent le droit au silence d'exister, et pour moi, le silence est beaucoup plus important que la musique. Donc la musique naît du silence, et c'est l'art de la prise de risque, c'est l'enjeu de la vraie création.
1: Éloge du risque, Anne de Fourmentel.
2: Voilà, par exemple.
0: Il y a toute cette référence à Carablay, à Charlie Haddon aussi, mais moi j'ai toujours pensé que Carablay n'était pas pour rien dans toute l'histoire du Liberation Orchestra.
1: Il l'a beaucoup porté.
0: En fait,
1: oui, oui.
0: Quand même. Mais voilà, donc vous faites référence à ces deux musiciens. Eve, je crois, une histoire avec...
1: Ça a commencé il y a longtemps.
0: Oui, il y a longtemps, longtemps. Mais quel est votre rapport avec cette musique-là, avec celle de Carablay, avec celle du Liberation?
2: Alors moi, j'ai aucun rapport avec la musique de Carablay. Et si j'avais su que je devais la jouer, j'aurais dit non. Mais j'ai pas su. Donc, en fait, ce que j'ai trouvé à l'intérieur de ça, c'est Eve. J'ai plus écouté Eve, en fait, que Carablay. Eve Risser. Non, mais pour les auditeurs. Et donc, en fait, c'est une question de génération. Moi, c'était ma porte de sortie du jazz, et pour Eve, c'est sa porte d'entrée. Par contre, Paul Blais, Paul Motion, Gary Peacock, qui jouaient la musique de Carablay, ça, j'ai vraiment baigné dans le feu de ça, et dans ces enregistrements ECM mythiques. Donc, en fait, je les avais épongés sans m'en rendre compte, à travers Ornette, plutôt, Ornette Coleman. Moi, je voulais surtout les morceaux d'Eve. Après, c'est vrai que pour moi, la musique de Carablay, ça sonne comme du Ornette. Donc ça me plaît, j'ai beaucoup joué du Ornette. Et quand Paul Blais le joue, il se l'approprie vraiment. Après, j'ai une admiration infinie pour l'artiste, évidemment extraordinaire. Et je comprends bien qu'en tant que leaduse d'un orchestre, pour Eve, c'est un grand modèle. On en a beaucoup manqué, quand même. Franchement, je ne vais pas dire que j'ai eu des modèles de saxophone femmes. Je n'en ai pas eu. Il faut quand même dire la vérité. J'en ai eu après dans ma vie par d'autres modèles, d'autres médias. Mais en tout cas, c'est vrai que pour moi, Charlie Haddon, oui, on s'est croisés, on s'est rencontrés. Oui, c'était évidemment un immense musicien. Mais moi, c'est vrai que je ne me sens pas dans cette filiation de devoir jouer cette musique pour exister. Je suis à un moment vraiment de rupture où j'aimerais bien faire... Eux, ils ne se posaient pas trop la question, ils faisaient leur musique et voilà. Mais par contre, évidemment, j'ai trouvé dedans des racines que j'avais qui sont ressorties, très joyeuses d'ailleurs, parce que voilà, c'est ce banc de jazz, d'avoir joué avec Paul Motion et Gary Peacock. Donc il y a le son que même je l'ai à l'intérieur de moi. Donc c'est vrai que ces promenades sur ces falaises arides avec ces thèmes, bon, voilà, c'est très joyeux aussi, c'est très ludique. Mais moi, c'est pas du tout mon... Voilà, moi j'ai fait entrer d'autres personnes à l'intérieur de notre duo qui sont plus invisibles, mais qui m'ont plus porté. Et surtout, je me suis dit, je vais moi écrire ce que je ressens pour Eve. Donc du coup, j'ai vraiment créé ces quatre pièces pour Eve, pour l'habiller sur mesure.

0: Moi, j'ai joué avec le Junior Liberation Music Orchestra. Mais en fait, moi, il y a le truc aussi, c'est que j'ai jamais joué de musique de répertoire en concert de ma vie, quoi. Du coup, pour moi, c'est hyper original de proposer ça. Je me suis dit que quelque part, on pouvait se croiser au milieu. Toi, dans des résidus de souvenirs fantômes, et moi, dans Enfin, je peux oser jouer ça parce qu'il y a une grande sœur qui veut bien héberger ça. Et en fait, t'as fait ce que je rêvais que tu fasses, c'est que tu trouves un endroit où Alexandra peut dealer avec cette proposition, en même temps proposer tes compositions. Et donc, tout ça a fait un sens fou. Puis moi, j'ai vachement travaillé à fabriquer la forme du concert. C'est mon dada. Je travaillais sur le menu, comment rendre digeste et rendre le plus accessible possible ces musiques que je veux que les gens ils embrassent. Parce qu'en fait, parfois, j'ai vu pas mal de concerts où je me disais, mais qui peut écouter des kilomètres comme ça de musique? Moi, j'adore. Mais... Et donc, comme je suis aussi arpenteuse ici, j'ai ce souci du public que je parle après eux, après chaque concert. Donc, je n'ai pas envie qu'ils soient déçus, qu'ils me disent « Mais c'est quoi ce truc, on ne comprend rien ?» J'ai vraiment ce souci de partage, de générosité, de faire attention au public. Ça, c'est vraiment un truc que j'y tiens. Et Carla Bley, ouais, en fait, je disais à Alexandra, je l'ai beaucoup plus lu sur des parts qu'écouté. Je trouvais ça plus facile et plus facile pour moi de jouer sur les morceaux, d'improviser sur Carla Bley que sur les standards de jazz. Du coup, c'est avec ça que c'est le seul répertoire que j'ai foutu dans les disques de Donkey Monkey. C'était ça. Mais parce qu'en fait, on se l'appropriait. J'ai l'impression qu'en plus, peut-être parce que c'était une meuf, je me sentais plus légitime. Je sais pas si ça se trouve. Ça se trouve, c'est le seul standard de meuf que j'avais dans le real book. Et avec Yuko, on a eu ce même croisement. Elle venait du rock, moi de la musique contemporaine, et on s'est croisés un peu dans le jazz au milieu.
1: En tous les cas, vous avez créé un bel univers, mesdames.
2: Ah, merci.
0: Voilà. On s'est régalé.
1: Donc, continuez. Parce qu'il y a un deuxième concert, j'imagine, derrière, après un premier.
0: Ouais, il faudrait un beau Steinway comme ça. Hein. Moi, je joue plus sur des
1: Ah, bah, madame
0: des
1: va demander un Steinway.
0: Avec
1: ce
0: duo-là, je vais pas prendre.
2: Il y a qui j'arrête, il demande des bons pianos. Enfin, il demandait.
1: Oui,
2: donc,
1: oui. Mais même il est capable de partir après 10 minutes parce que c'est pas bien accordé. Oui. C'est pas forcément le meilleur exemple à suivre.
2: Non, mais au niveau des pianos, par contre, je pense qu'elle peut suivre le chemin.
1: C'est sûr.
2: Mais pas forcément que lui, Paul Bley.
1: Pour le reste, peut-être pas.
2: C'est moins complexe. Je sais pas.
1: Merci, mesdames.
0: Merci à toi.

0: Dirty Jazz, voilà une association de mots qui ouvre la porte à toutes sortes d'imaginaires. C'est en tout cas le nom donné à son groupe par le saxophoniste et chanteur Ohan Kim, invité lui aussi du dernier Albi Jazz Festival, et il nous explique au micro de Yann Kos de quoi son Dirty Jazz est le nom. Où il sera question entre autres de Boulez, de Beethoven, de Lynch, tandis qu'au loin, un ou une mélomane pianote du Dr. Dre dans le hall du théâtre d'Albi.
1: Dans le hall du théâtre d'Albi, après le concert de Ohan Kim et de Dirty Jazz Band. Ohan Kim, vous êtes multi-instrumentiste, mais vous privilégiez quand même les saxophones, ténor et soprane, et puis la voix. Mais vous êtes aussi documentariste et photographe. Comme on a dû vous le dire souvent, votre musique amène des images, beaucoup. Quelles seraient vos inspirations au niveau de l'image, justement? Et puis peut-être après, au niveau de la musique, qu'est-ce qui vous a inspiré? Quels sont les grands inspirateurs dans votre musique qui est particulièrement originale?
2: J'ai tellement baigné dans mon enfance déjà dans la peinture, parce que mon père était artiste peintre, que j'aurais du mal à pointer du doigt une ou deux personnes, un ou deux artistes, mais... C'est vrai que je suis fan de cinéma et on me le dit souvent et moi-même je le revendique avec plaisir, une influence de David Lynch. Je ne suis pas le seul, hein. Mais le côté un peu rétro, 50s, avec quelque chose d'inquiétant et un peu d'humour et d'originalité, je pense que c'est des choses qui sont dans ma musique aussi. J'ai un morceau qui s'appelle Wong Kar-wai, qui est aussi un grand styliste du cinéma contemporain. Et c'est vrai que c'est quelque chose auquel je paye attention. La texture de la musique.
1: Et au niveau musical, alors, quelles seraient les inspirations? On a tous des inspirations, forcément, on ne peut pas partir de rien. Donc, quelles seraient peut-être... ou qu'est-ce qui vous a porté dans vos jeunes années?
2: J'ai eu plusieurs vies musicales, donc...
1: Oui.
2: J'ai fait du violon pendant 14 ans, donc j'ai beaucoup écouté de violon. D'ailleurs, quand j'étais ado, je voulais devenir compositeur à cause des sonates pour violon et partitas pour violon seul de Bach. J'aimais bien improviser à la manière d'eux et je me suis dit que c'est quelque chose que j'aimerais bien faire. C'est peut-être ça le début. Ensuite, le saxophone, ça m'est venu comme beaucoup d'adolescents de ma génération en voyant le film Round Midnight avec Dexter Gordon, qui reste à ce jour un de mes saxophonistes préférés. Avec un son d'une générosité, d'une bonhomie inégalée. Voilà, ensuite dans les grands chants stylistiques qui m'ont influencé, il y a la musique classique. J'ai fait des études d'écriture musicale au Conservatoire de Paris. Donc j'ai vraiment mangé de la partition pendant des années. Avec une prédilection pour Beethoven, qui est peut-être le plus rock'n'roll des, des compositeurs classiques, avec une énergie assez folle. J'ai eu une période où je voulais être Pierre Boulez à la place de Pierre Boulez. J'ai beaucoup fréquenté l'IRCAM et beaucoup écouté de musique contemporaine. Et puis au bout d'un moment, j'ai trouvé que c'était un peu monotone en termes d'émotion. C'est quand même très anxieux ou chaotique ou mélancolique. Et le plaisir harmonique me manquait. À la faveur de quelques découvertes ou redécouvertes pop et ou rock, j'ai eu une période où j'ai eu des groupes de rock indé. Et ce qui m'a permis d'être plus proche d'une émotion brute qui me manquait dans la musique contemporaine et même classique d'ailleurs. Et puis bon, quand on est jeune, qu'on veut faire quelque chose de moderne, de nouveau, d'excitant, on ne veut pas faire de la musique classique ou de la musique de film. Et puis la musique contemporaine était un peu trop bourgeoisé et intellectuel.

0: En fait, c'est assez amusant parce qu'en fait, toutes les références que vous venez de donner, en fait, finalement, peut-être à part Beethoven que j'ai pas retrouvé dans la musique que vous proposez, dans l'univers très particulier qui est le vôtre, on entend un peu de tout ça, en fait. On entend un peu de tout ça sous la forme de chansons.
1: Oui.
0: Qui, par moments, pour moi, finissent de manière un peu abrupte. Quand on est auditeur de jazz, on a tendance un peu au développement, on entend du développement. Là, parfois, ça finit de manière un peu abrupte. Et comme on est un peu souvent quand même sous le charme, je me demande si c'est volontairement pour rompre le charme. Comme on dirait dans les contes, vous savez, on rompt le charme pour... Est-ce que vous avez conscience que le côté abrupt parfois de la fin du morceau rompt le charme?
1: Ah, je n'ai pas fait... Non, ce
0: n'est pas volontaire.
1: C'est pas volontaire. Mais ce qui est volontaire, c'est que par rapport aux formes de jazz, j'aime bien des formes un peu plus construites, un peu plus claires, qui viennent sans doute de musique classique et de la pop. Parce que le jazz a tendance à privilégier des formes assez ouvertes où le discours se développe par l'interplay, par la succession de solos, que je trouve souvent un peu trop amorphe à mon goût. J'aime bien quand les choses sont un peu plus claires. C'est vrai que j'aime bien les ruptures.
0: Et donc, en fait, on entend plein de références, et en même temps, c'est votre univers, il n'y a pas à en douter. Alors, vous avez fait référence à Lynch, moi je pensais à Marc Ribot, vous voyez Marc Ribot, dans ce travail, avec, par exemple, avec les Cubains. C'est-à-dire, en même temps, on sent presque de la parodie, et en même temps, on sent quelque chose d'un peu suranné, mais en même temps, très, très actuel dans la façon de jouer.
1: J'aime beaucoup Marc Ribot, je suis un très grand fan de Tom Waits. Et je trouve que dans les musiques de genre, permettent à la fois le premier degré et le troisième degré. Mmh. C'est-à-dire qu'il y a le plaisir vraiment enfantin de se couler dans ce qu'un genre a à offrir comme type d'univers, d'émotion, d'ambiance. Et en même temps, comme c'est une musique de genre, on peut la tordre, on peut mettre des facéties un peu formelles qui font un peu un clin d'œil à l'auditeur qui est forcément un peu familier avec le genre en question. Donc c'est vrai que j'aime bien les musiques de genre parce que c'est aussi porteur d'imaginaire. Et d'une manière générale, j'aime bien les musiques qui sont porteurs d'images, d'ambiances.

0: Est-ce que vous diriez que c'est un projet de jazz ?
1: Alors j'aime beaucoup le jazz, j'en écoute beaucoup, c'est une musique que je prends au sérieux. Ça me peinerait de faire du jazz light en termes d'exigence. Je ne sais pas si j'y arrive forcément, mais comme la plupart des auditeurs de jazz qui ne sont pas spécialistes, le jazz que j'aime est celui des années 50-60. Pendant quelques années, je me suis un peu désintéressé du jazz contemporain que je trouvais un peu asséché en termes d'émotion, peut-être d'esprit. C'est devenu une musique un peu de spécialiste qui enseignait au conservatoire ou le moindre saxophoniste connaît tous les Coltrane Changes et une mise en place. Je lisais une interview de Mark Turner, le saxophoniste, qui disait que les jeunes musiciens de jazz avaient un sens du time qui était non plus analogique mais digital, tellement ils sont précis. Et c'est vrai que c'est une évolution qui me laisse un petit peu froid. Et que je voulais un peu réinjecter du charnel, du populaire, de l'émotionnel dans cette musique. Et le populaire aujourd'hui, c'est plus comme dans les années 50. C'est plus, j'y mets les musiques que moi j'écoute, qui sont, c'est vrai, beaucoup le rock aussi.

0: vous venez de sortir un nouvel enregistrement, donc c'est le deuxième.
1: Alors, j'ai sorti un deuxième album en mars dernier, et par contre, j'ai sorti un EP de 5 titres fin novembre, il me semble.
0: Voilà. Donc, c'était juste pour dire qu'il fallait découvrir l'univers très particulier, en fait. Plein de références certainement, mais qui ne ressemblent pas à grand-chose d'autre que créé Ohan Kim et ses musiciens. Il y a aussi une grande fidélité avec un nombre de musiciens, notamment le guitariste.
1: Oui.
0: En quoi elle est importante pour vous ?
1: On s'entend très bien musicalement et humainement aussi. Je le connais depuis 25 ans.
0: Oui, c'est pas mal.
1: Donc, voilà. J'ai connu sa femme en cours d'orchestration classique. Voilà. Et à l'époque, il était guitariste de jazz. Et comme moi, il a eu une période où il est passé au rock. On a eu deux groupes de rock ensemble, dont un où on était un duo, donc on faisait tout ensemble. Et donc on a des sensibilités qui sont assez proches, où à la fois il a le bagage, la culture jazz, et la culture rock qui est plus une culture du son par rapport au jazz qui est plus une culture... mélodico-harmonico-rythmique, on va dire. Et puis, en plus de ça, il a aussi un côté expérimental. Il écoute beaucoup de musique expérimentale. Ça s'est entendu dans le solo qu'il a fait. Moi qui ai écouté beaucoup de musique contemporaine, ça nous fait un atome crochu en plus. Et puis, c'est un guitariste qui est très singulier. Il n'y a pas beaucoup, je pense, d'autres guitaristes qui soient dans la même case que lui, entre trois, on va dire.
0: Donc je ne fais que le répéter, mais voilà, découvrir, si vous ne le connaissez pas, l'univers de Ohan Kim avec les musiciens qui l'entourent. Merci Ohan Kim.

Ainsi se referme ce numéro de Caravane, merci de votre écoute. Rédaction chef Jean-Paul Gambier, reportage Yann Kos, réalisation présentation Manuel Plaza, musique originale signée Guillaume Séguron. Rendez-vous le mois prochain sur ces mêmes ondes ou quand il vous plaira sur www.jazzine.fr. À bientôt.

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J'ai tellement envie de me répéter, je veux pas me répéter. Envie de répéter. Non mais c'est vrai.

0: Genre ils se répètent pas. À nous répéter qu'ils font pas qu'elles se répéter pour la énième fois.
1: Répétez après moi.

0: pas discret.
1: D'autres font que de répéter que je me répète.
2: Vous voyez bien que ça m'énerve. J'ai pas envie de le dire. J'ai pas envie. Je veux pas le dire. Je le pense, mais je veux pas le dire. Parce que j'ai déjà dit. Bref. Voilà. On n'a plus envie.

13 mars 2022, l'ISS constate des déplacements suspects dans l'espace, puis perte de contact. Tout le système satellitaire HS, ça dévie vers la Terre, les scientifiques et l'armée craignent une stratégie.

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1: Bonjour à toutes et à tous, vous êtes à l'écoute de Radio Grille Ouverte 88.2 et voici notre agenda. Aujourd'hui, jeudi 2 juillet. Aujourd'hui, l'association Boucan anime un groupe de parole pour les personnes victimes d'inceste et de pédocriminalité dans les locaux de l'association Reseda. Le groupe est ouvert à toute personne concernée et majeure. Deux membres de l'équipe, elles aussi concernées, mettront

0: compte avec vous en place le cadre favorisant l'expression de chacun ou chacune et la confiance. C'est un groupe de parole anonyme, gratuit et confidentiel. Pas besoin de réserver à l'avance, mais n'hésitez pas à contacter l'association Boucan pour avoir plus d'informations. Boucan vous invite à un groupe de parole pour les personnes victimes d'inceste et de pédocriminalité. C'est aujourd'hui de 18 à 20h dans les locaux de l'association Reseda. À partir d'aujourd'hui jusqu'à samedi prochain, le 4 juillet, le Cratère, la scène nationale d'Alès, présente la 27e édition de Cratère Surface, son International Outdoor Festival. Amplifier le rayonnement local et régional du festival tout en élargissant son ouverture aux projets internationaux, tel est l'enjeu de cette année et des prochaines éditions de Cratère Surface. Retrouvez toute la programmation sur le site internet du Cratère. Le Cratère, la scène nationale d'Alès, présente la 27e édition de Cratère Surface. Ça débute aujourd'hui et ça termine ce samedi et c'est dans les rues d'Alès. Demain, vendredi 3 juillet, demain, l'association TECC pour transition énergétique et environnementale en 16 Cévennes organise un potin à la salle des fêtes de la mairie de Coury. Les potins sont des moments conviviaux qu'ils organisent tout au long de l'année pour y rencontrer les habitants, les sympathisants aux quatre coins du territoire de 16 Cévennes pour y parler de leurs actions et écouter les suggestions et les envies des habitants locaux. Ce potin sera précédé d'une intervention de Michel Albaret sur la pollinisation avec pour titre « Qui fait quoi et à quelle heure ? Insecte de jour, insecte de nuit, à quel moment de la journée ce service est-il rendu ?» Que pouvons-nous faire pour aider ces collaborateurs bénévoles que sont les insectes ? L'association TECC organise un potin, c'est ce vendredi à partir de 18h à la salle des fêtes de la mairie de Coury. Ce week-end, de vendredi à dimanche, ont lieu les 29e rencontres d'été d'Abraham Mazel intitulées « Démocratie en péril, résistance, riposte et utopie ». Retrouvez pendant 3 jours différentes animations avec au programme vendredi depuis la Maison Rouge, le musée des Vallées Cévenoles, à 16h la visite guidée du musée Maison Rouge, à 18h30 la présentation du programme du week-end et à 19h le spectacle Larzac de Philippe Durand. Le samedi et dimanche, c'est à la Maison Mazel de Falguière. Samedi à 10h30, retrouvez des jeux collaboratifs et projections. Et l'après-midi, 3 conférences qui vous seront proposées sur le thème des démocraties en péril. Et le soir à 20h30, le concert des vieux os. Le dimanche, toujours à la Maison Mazel de Falguière. Début de la journée à 10h30 avec des tables rondes d'élus. Et l'après-midi, retrouvez des lectures de contes et conférences jusqu'à 19h30 avec apéro et tapas de fin de festival. Retrouvez toute la prog détaillée sur internet. Les 29e rencontres d'été d'Abraham Mazel ont lieu ce week-end à partir de vendredi jusqu'à dimanche 5 juillet à la Maison Rouge, le musée des Vallées Cévenoles et à la Maison Mazel de Falguière. Une dernière info, ce samedi 4 juillet, samedi, l'association Les Nédoc organise le concert d'une rive à l'autre à la salle Pellico d'Anduze. Sous la direction d'Amine Soufari, d'une rive à l'autre réunit un chœur mixte de 30 chanteuses et chanteurs et 18 instrumentistes autour d'un répertoire de musique traditionnelle algérienne. Au-delà de sa dimension artistique, ce concert est organisé au profit des Nédoc, une association de clowns professionnels intervenant en milieu de soins auprès des personnes âgées, des enfants et adultes polyhandicapés dans les EHPAD, hôpitaux, services de soins de suite et instituts médicaux éducatifs. Tarif compris entre 5 à 10 euros, c'est gratuit pour les moins de 12 ans. L'ouverture des portes se fait à 20h avec sur place une buvette. La réservation est conseillée. L'association Les Nédoc organise le concert d'une rive à l'autre. C'est ce samedi 21h à la salle Pellico d'Anduze. Voilà, l'agenda c'est fini. Tout de suite, c'est le retour des émissions musicales. Tout de suite, dans l'oreille du Cyclope, à 21h, c'est Frères de Chaussures. On vous souhaite une bonne écoute et une bonne soirée.
1: Et voici Cyclope.
2: Vous n'aurez rien contre les cauchemars?
1: Quand il écoute sa musique, il déteste qu'on l'interrompe.
3: C'est parti en flèche.
4: Non mais y a plus de rocker, faut être honnête.
5: Non, Cyclope, non. Mais tu sais quoi, on est très occupés là tout de suite. Au cas où tu ne l'aurais pas remarqué, il y a crise.
6: J'ai toujours adoré ces petits moments de calme avant la tempête.
5: Cyclope?
6: Ça me rappelle Beethoven.
7: Et je pense vraiment que tout va bien se passer.
3: J'en suis persuadé.
4: Prépare-toi à être conquise.
7: And now for something completely different.
8: Ah, en ce moment, je fais toujours le même rêve. Je nage dans la Seine, tout d'un coup, j'avale un rat. Alors j'étouffe et puis je coule. Et en bas, il y a des huîtres, elles m'attrapent les chevilles. Alors je vomis le rat sur les huîtres, le rat il attaque les huîtres, je remonte à la surface, je prends une péniche dans la tête et là je me réveille.
9: Alors, Cyclope, tu changes de musique ou on met la sienne?
10: Kiss my ass.
11: D'accord, faisons comme ça.
12: Cyclope.
13: Welcome. Bien.
14: Dans l'oreille du Cyclope. Chères auditrices, chers auditeurs, bonjour, bonjour JP.
15: Bonjour Jérémy, c'est la rentrée, ça y est.
14: C'est la rentrée, c'est parti. Émission toute spéciale aujourd'hui JP,
15: ah oui,
14: ouais. Je te laisse dévoiler le thème peut-être.
15: Ben, ça va être un peu décalé hein, pour la rentrée, c'est ouais, un peu étonnant, mais on va parler des sorcières.
14: Et oui, qu'elle soit bien aimée, vilaine laidronne avec une pustule sur le nez, qu'on lui ajoute le qualificatif de sacrée, les sorcières traversent les âges, chevauchant leurs balais, inspirant un certain crainte et mépris, parfois suspicion, tout autant que culte et fascination. Parfois décrite comme horrible et repoussante, vieille femme en perverse activité avec le diable, elles sont pour d'autres de jeunes personnes belles et attirantes dont la perversité dépasse le diable. Alors par la barbe de Merlin, dans l'oreille du cyclope, on n'est pas là pour effeuiller la sauge. Prenons un peu de poudre de cheminette, sortons nos plus belles baguettes et ne partons pas. Partons non pas à la chasse aux sorcières, mais bien à leur rencontre. N'est-ce pas JP?
15: Ah oui, on y va là.
14: C'est parti. Que ce soit dans les contes de Grimm ou Perrault, en littérature chez Roald Dahl ou Pierre Gripari, dans certains des plus gros succès du 7e art ou en BD, on les admire et elles nous attirent. Si quand une sorcière est belle, on l'appelle fée, on ne démordra pas que lorsqu'une femme est indépendante, elle se fait souvent traiter aussi de sorcière. Elles furent souvent sages-femmes, savantes maîtrisant les propriétés des herbes et plantes médicinales, et si sous l'Inquisition, dans la vieille Europe, on les brûlait vives, elles ne furent pas en reste au XVIIe siècle dans la contrée de Salem au Massachusetts. Et cette persistante persécution permit d'ailleurs à l'expression « la chasse aux sorcières » de prendre comme sens la poursuite et même le harcèlement d'une catégorie de personnes, souvent des opposants au pouvoir politique en place. Expression usitée pour décrire le macartisme, mais pas que, et aujourd'hui galvaudée par l'actuel président des États-Unis, Donald Trump. Mais avant de se mélanger les baguettes, savourons quelques bribes de leur intrusion dans la culture populaire et souvenons-nous que si on ne brûle plus les sorcières ni même les livres, on brûle encore trop souvent les idées.
16: Et qu'est-ce qui vous amène à Eastwick ?
17: Je suis venu à Eastwick parce que je m'y suis senti attiré. J'avais besoin d'un endroit pour me fixer et j'ai adoré cette maison.
16: Elle a une histoire, vous savez, cette maison.
17: Quelle blague.
16: Non, c'est vrai. On dit qu'on y a brûlé plein de gens, des sorcières.
17: De la supercherie. Savez-vous que toute cette peur de la sorcellerie, je veux dire, cette hantise qui remonte au XIVe siècle, est tout simplement une invention des médecins? C'est vrai. Ils voulaient retirer le marché des accouchements aux sages-femmes. C'est ce qu'elles étaient. La plupart des femmes qu'on a brûlées, des sages-femmes.
16: Est-ce que c'est vrai?
17: Oh que oui, vous pouvez me croire. C'est encore un bel exemple de domination masculine phallocrate dans notre société. L'exploitation des femmes à des fins égoïstes et personnelles. Les mecs sont de tels enculés, n'est-ce pas? Vous n'avez pas besoin de répondre. C'est vrai. Ils ont la trouille. Ils savent qu'ils débandent dès qu'ils rencontrent une femme forte. Alors qu'est-ce qu'ils font? Ils les appellent des sorcières, brûlent ces femmes, torturent ces femmes, jusqu'à ce que les autres femmes aient peur. Peur d'elles-mêmes, peur des hommes. Et tout ça pourquoi, hein? Par peur de ne plus bander. Si on faisait de la musique.
3: Are you a good witch or a bad witch?
4: C'est moi la plus grande, la plus merveilleuse sorcière.
12: Plongeons la pomme dans le chaudron pour qu'elle s'imprègne de poison. Apparaître sur le fruit, le symbole de ce qui détruit. Pomme devient rouge pour tenter Blanche-Neige et lui donner envie de te croquer.
13: Vous n'êtes pas des guerriers, vous êtes des porcs.
18: Et voici Cyclope.

0: Le thème de la série télévisée Ma sorcière bien-aimée, intitulée Bewitched en anglais, interprétée cette fois-ci par Baz. Vous avez pu entendre avant...
1: C'est pas l'original quand même.
0: Non, l'original, on l'a entendu tout au départ. L'original donc a été réalisé par Howard Greenfield. C'est tout au début du petit extrait qu'on a écouté, on a entendu ça. Ensuite, on a écouté un petit extrait de Les Sorcières d'Eastwick avec Jack Nicholson qui nous explique sa vision des sorcières. On a écouté un petit extrait du Magicien d'Oz. Ensuite, si je ne me trompe pas, c'était Merlin l'Enchanteur. Il y a eu un peu de Blanche-Neige et un peu de Willow of Good, bien évidemment, pour conclure ce petit mash-up. On est toujours dans l'oreille du cyclope,
1: ouais,
0: JP.
1: Toujours, ouais, toujours. Toujours avec les sorcières. La sorcière, alors moi, j'avais fait un peu plus didactique, on va dire. Bon, pourquoi pas, enfin, il en faut un peu, il faut un peu mélanger un peu les plaisirs. Le mot sorcière, d'où ça vient alors? Question étymologie, ça vient de sortiarus en latin, qu'on peut traduire par la diseuse de sorts, celle qui jette des sortilèges, méchant, mais bon, un peu comme nous faisons à travers les ondes d'Argéo, non, d'ailleurs, non. Allez, elle se calme, petit diablotin. Alors, dans l'imaginaire collectif, donc, la sorcellerie est associée au Moyen-Âge, aux femmes et au pacte avec le diable. Bien sûr, et pourtant le terme de sorcier apparaît déjà en l'an 589 dans le rapport du Concile de Narbonne. Le Concile de Narbonne où se réunissent à l'invite du roi Wisigoth qui régnait sur la région qu'on appelait à l'époque Septimanie. Donc réunion des évêques principaux de la région, dont celui de Nîmes. Et, ouais. Et à l'issue de la réunion, ils élaborent un rapport composé de 15 canons. Les canons sont des lois ecclésiastiques, attention, édictées sous forme de paragraphes. Et au 14e paragraphe, donc, il est noté, deux points, ouvrez les guillemets, que personne ne consulte les devins ou sorciers, donc les sorcières aussi, sous peine non seulement d'être chassé de l'église, mais encore de payer 6 onces d'or au compte de la ville. Alors, quand on sait qu'une once d'or, aujourd'hui, ça chiffre dans les 3000 euros, donc faites le calcul pour 6 onces, c'est pas mal. Bon, à l'époque, peut-être c'était un peu moins cher, alors, 589, bon, c'est quand même une belle somme. Et alors il continue avec cette phrase, et que ceux qui s'occupent de divination ou de sortilège soient fustigés, donc battus à coups de bâton, fouettés, tout le bazar, et vendus comme esclaves au profit des pauvres. Alors là, la fin du canon, tu te dis, mais allez, vendus comme esclaves au profit des pauvres. Allez, tu te dis, moi je pense qu'ils avaient un peu abusé des canons, tu vois, mais pas les mêmes, quoi, c'est une autre forme. Bon, alors... les prémices des premiers rejets de l'Église à l'encontre des sorcières. Donc les sorcières, on les connaissait bien avant le catholicisme, quand même, parce que là, c'est des notes écrites, mais on les connaissait bien avant. Donc, une des figures tutélaires de l'Antiquité, c'est ce prénom Méduse, Méduse, dont Walt Disney, d'ailleurs, s'est inspiré dans le film Les Aventures de Bernard et Bianca, pour le personnage de Madame Médusa. Ça parle un peu, Jérémy, non?
0: Oui, si.
1: La rouquine, elle a commencé un peu laide et tout.
0: Tout à fait.
1: Qui m'échappe. Tout à fait. Voilà. Méduse.
0: La petite sirène aussi, j'imagine que...
1: Enfin, peut-être, mais ça c'est notre. On ne vient pas dessus. Donc. Méduse ou Médusa en latin. Donc, elle fait sa première apparition au 11e chant de l'Odyssée d'Homère. On est au 8e siècle avant Jésus-Christ. Et ça fait penser que le cyclope, lui aussi, il arrive dans l'Odyssée d'Homère au 9e chant. C'est lui qui prête le nom à l'émission, le cyclope.
0: Tout à fait.
1: Voilà. La boucle est bouclée, on peut dire, mais non en fait, parce qu'elle s'agrandit. Et on va écouter voir Méduse.
2: Méduse ?
3: Par des chemins retirés et inaccessibles, franchissant des rochers couverts d'âpres forêts, il avait atteint les demeures des Gorgones. Partout, à travers les champs et le long des chemins, il avait vu des statues d'hommes et d'animaux métamorphosés en pierre après avoir vu Méduse. La Gorgone sortit de son antre, les cheveux épars, ses yeux clos prêts à s'ouvrir.
4: Sont-ils verts, jaunes ou bleus, mes yeux? Nul ne saurait le dire. Oh, gare à toi si tu plonges tes yeux dans les miens. Pouf, pétrifié.

0: Au commencement était un regard, le mien. Je suis la figure la plus terrifiante de l'Antiquité. Je suis un mythe vieux de 2800 ans, mais je sais cultiver mon mystère. Sorcière ? Peut-être. Ensorcelante ? Oui. Et dangereuse. Ne t'y frotte pas.
1: Au 11e chant de l'Odyssée d'Homère, elle surveille du fond des enfers les frontières du royaume des ombres. Nul être vivant ne peut franchir ses limites sous peine d'être transformé en statue de pierre. Méduse est l'un des personnages les plus représentés dans l'art.

0: Sarah Nancy, chercheuse, spécialiste des rapports entre littérature et musique.
1: On peut considérer que Méduse a quelque chose de la figure tutélaire des sorcières. Et cela, que ce soit en vertu d'une définition des sorcières par leur pouvoir magique nuisible, ou que ce soit en vertu d'attributs caractéristiques qu'on prête aux sorcières, comme par exemple la laideur. Puisque Méduse est laide. Hein, la grande affaire de Méduse, c'est d'être laide.
2: Qu'est-ce qu'il y a de
3: plus ? Je veux faire rajeunir cette vieille chouette. C'est impossible.
4: Mais où est-elle ?
5: Des craintes, elle va revenir.
6: Quelle jouissance de se retrouver avec corps de pucelle!
7: Quel laidron!
8: Mais elle était comme ça étant jeune!
9: C'est diablerie! C'est diablerie!
10: On les aura reconnus, hein?
11: Ben oui, c'est eux.
10: Jean Reno.
11: Et le clavier.
10: Le
11: Christian.
10: Christian Clavier dans Les Visiteurs.
11: Voilà, qu'on a associé et qu'on a mêlé de main de maître, Jérémy. Hein
10: encore des clichés, les sorcières sont des laidrones.
11: Ouais, c'est un peu ça, mais ouais. C'est ce qu'on dit hein, aux femmes, hein, certaines femmes. Bon, on va pas aller sur ce chemin-là.
10: Nous sommes dans l'oreille du cyclope. On a choisi comme thématique aujourd'hui les sorcières. Et à cette occasion, eh bien, je me fais le grand plaisir de vous parler bien d'un classique de la littérature enfantine, bien évidemment, Sacrée Sorcière, écrit par Roald Dahl, illustré par Quentin Blake. Quentin Blake qui dessine d'ailleurs, qui illustre tous les livres de Roald Dahl. Roald Dahl, c'est donc cet auteur de génie qui a écrit entre autres Charlie et la chocolaterie, Le bon gros géant, Mathilda et tant d'autres grands romans à succès pour les enfants. Roald Dahl, c'est aussi un personnage bien carrément atypique, une vie extraordinaire. Je ne sais pas si tu connais un peu sa vie, JP.
11: J'ai parcouru vite fait sur Wikipédia, mais alors bon, j'ai pas lu que des choses positives. Mais bon, ça.
10: Donner deux trois informations. Né dans une famille modeste du Pays de Galles en 1916, de parents norvégiens. Alors en 1920, en l'espace de quelques semaines, il perd sa sœur et son père. Il va suivre des études en Angleterre, il va démarrer sa carrière dans une compagnie pétrolière avant d'occuper divers postes dans l'armée durant la Seconde Guerre mondiale. Il sera notamment pilote de l'air, il sera même blessé dans un accident, il sera aveugle pendant quelques temps avant de regagner la vue. Et suite à cet accident, on l'envoie aux États-Unis où il tente de convaincre les Américains à prendre part à la guerre. Il y rencontrera d'ailleurs un certain Ian Fleming qui est alors espion britannique, qui plus tard deviendra l'écrivain succès qu'on connaît, qui met en scène les aventures d'un certain James Bond, bien évidemment. Il va y rencontrer aussi Walt Disney en 1942 pour qu'il commence à écrire. Il écrit une sorte de scénario autour des Gremlins, donc ces petits êtres maléfiques qui s'immisçaient dans les moteurs d'avions et empêchaient donc l'aviation britannique de fonctionner correctement. Ça ne va pas aboutir, mais ça servira d'ailleurs un peu plus tard pour l'écriture du film Les et Gremlins, bien évidemment. Par la suite, il a aussi écrit pour la série télévisée d'Alfred Hitchcock, puisqu'il commence à écrire des petites nouvelles, souvent un petit peu glauques. Il y a vraiment des très belles choses à les lire. Je vous conseille Coup de gigot qu'on avait mis en pièce radiophonique avec les collègues à l'occasion du festival Détour du Monde l'an passé. En tout cas, en 1982, au moment de la guerre du Liban, il est qualifié d'antisémite pour ses positions accusant Israël d'interventionnisme à Beyrouth. Et dans Sacrée Sorcière, Roald Dahl, il plonge ce jeune garçon qui vient de perdre ses parents dans une confrontation avec cette assemblée de sorcières anglaises venues en villégiature dans un hôtel de la côte britannique. C'est vraiment un roman magnifique à lire seul ou avec vos enfants. dès le plus jeune âge, ça fait pas trop peur quand on le lit, donc ça dépend comment vous le lisez, mais si vous y mettez l'intonation, vous pourrez leur faire un petit peu peur à vos enfants. Et Roald Dahl...
11: À partir de 6 ans, non, quelque chose, non ?
10: Ouais, je pense à partir de 6 ans, ouais. On est vraiment happé dans son univers, enfin, comme dans Charlie et la Chocoterie et tous ses autres livres. Des descriptions plus vraies que nature, on s'y croit vraiment, on se sent dans la peau de ce jeune garçon, on se met à croire aux sorcières. Et ce texte a connu deux adaptations cinématographiques, une première en 1990 par Nicholas Rogue, dont je vous propose de savourer un petit extrait.
7: Lorsque ton père avait ton âge et que nous vivions ici en Norvège, je lui racontais comme à toi aujourd'hui ce que je savais des sorcières, afin qu'il en soit toujours bien averti. Maintenant, le plus important à savoir à propos des vraies sorcières, je vais te le dire. Écoute-moi très attentivement. Les vraies sorcières s'habillent comme tout le monde et ressemblent à s'y méprendre à n'importe quelle femme. Elles habitent là où tout le monde habite et leurs occupations sont les mêmes que celles de tout le monde. Tous les pays du monde ont leurs sorcières. Il y a une meneuse des sorcières. Une grande sorcière en chef dans chaque pays. Et au-dessus d'elle, se trouve celle qui les dirige toutes. La femme la plus méchante de la création. La sorcière suprême. Quand on la rencontre, on se sauve. Et tu sais que les sorcières passent leur temps à conspirer pour tuer tous les enfants. Elles traquent les malheureux petits comme un chasseur traque un oiseau dans la forêt. Une sorcière te choisit comme victime, tu n'as qu'une seule chance de lui échapper, avoir été prévenue du danger qu'elle peut représenter pour un enfant, comme je viens de le faire avec toi. Ce qui la rend dangereuse, c'est justement le fait qu'elle paraisse inoffensive. Tu ne peux jamais savoir avec certitude si la dame qui est en face de toi est gentille ou si c'est une sorcière. Les vraies sorcières détestent les enfants. Les vraies sorcières sont complètement chauves. Alors bien sûr, elles portent des perruques qui leur donnent chaud et qui leur causent des démangeaisons du cuir chevelu. Tu sais ce que c'est que des démangeaisons ?
12: Non.
7: Ça picote et tu te grattes. Ça doit les rendre folles. Elles portent un masque qui cache leur laideur, le masque d'un visage humain. La seule façon pour toi d'arriver à les distinguer des femmes ordinaires, c'est d'être assez malin pour essayer d'apercevoir le reflet violet qu'elles ont dans les yeux. Les vraies sorcières n'ont pas d'orteils. Le bout de leurs pieds est carré, elles ont un moignon dégoûtant à la place des orteils. C'est pour ça qu'elles ne portent jamais de talons hauts, ni de chaussures à bout pointu, mais de gros souliers genre galoches. N'oublie surtout pas ce que je te dis, Luc. Ah, si Erika avait été avertie, peut-être que...
10: Un extrait du film Les Sorcières de Witches, sorti en 1990, un film de Nicholas Rogue, avec à la production Jim Henson, ce génialissime Jim Henson qui est tout simplement le créateur des Muppets, mais qui a travaillé sur un milliard d'autres films. On le connaît notamment pour Labyrinthe, mais il a aussi travaillé sur Star Wars, il a travaillé sur énormément de trucs. On pourrait faire une émission complète sur lui, j'en suis sûr, JP, en se faisant plaisir. En tout cas, on est toujours dans l'oreille du cyclope.
11: Il y a un peu des sorciers aussi dans Labyrinthe, avec des yeux comme ça, sur les doigts. Il y a un peu de sorcellerie un peu dedans.
10: C'est vrai. En tout cas, Sacrée Sorcière, un livre qu'on vous conseille vivement, vivement. Deux adaptations cinématographiques, je vous ai dit donc ce premier film. Il y a eu un remake qui a été fait il n'y a pas si longtemps que ça, il y a environ 5 ans à peu près. Un remake dans les années 2020 par Robert Zemeckis, le créateur, bien évidemment, de Retour vers le futur. Mmh. Un remake qui revisitait un petit peu... le roman, puisque il est un peu plus, on va dire, woke, peut-être plus d'époque, on va dire, un peu moins, puisque les reproches qu'on a pu faire à Roald Dahl, des fois, c'est des reproches de quelqu'un qui habitait le 20e siècle, quoi, qui n'était pas forcément toujours ouvert sur son monde.
11: C'était le cas.
10: Mais c'était quelqu'un de très, très impressionnant. Et moi, j'adore ces romans, j'adore les lire à ma petite.
11: Il y a peut-être un côté autobiographique dedans, parce qu'il parle de Norvège et tout ça.
10: Complètement un côté autobiographique, puisque là, dans le roman Sacrée Sorcière, lui, il a perdu donc son papa et sa sœur. Ses parents étaient norvégiens. Et dans le roman, c'est sa grand-mère qui s'occupe de lui, un personnage magnifique qui fume des gros cigares et qui devait l'emmener en vacances en Norvège et qui finalement l'emmène au bord de la côte en Angleterre. Et lui, il perd au début de ce roman et au début des films ses parents dans un accident de voiture. Je ne spoil rien puisque c'est vraiment l'ouverture du film. Et ce qu'on a entendu, c'est vraiment l'ouverture du film où elle explique qui sont les sorcières, comment les reconnaître. Et il va y être confronté longuement. Et une autre petite façon de rentrer justement dans ce roman, c'est de lire l'adaptation BD proposée par Pénélope Bagieux. Une très très belle adaptation BD je vous conseille vivement, très récent, c'est sorti il y a 3 ans, peut-être en 2022, 2023. C'est très facile à lire parce qu'il y a très peu de texte, il y a beaucoup d'images, c'est un livre assez épais. Et vraiment, je le conseille pour vos enfants, pour Noël, leur anniversaire. N'hésitez pas, jetez-vous dessus. Chiant, Pénélope Bagieux. Ouais, bah c'est toute l'année de toute façon. Tu vois, c'est ton jamais.
11: Allez, on va continuer avec la bénédiction de Janico, qui nous récite. On part sur autre chose. Mais c'est comme c'est un brûle-pourpoint, quoi. On va dire.
10: Quelle est cette malédiction, alors, de Janico ?
11: Voilà, malédiction de Janico, qui nous récite un poème de Charles Baudelaire. Tiens, je ne vous dis pas le titre parce que c'est lui qui va le dire.
12: Sed non satiata. Bizarre déité, brune comme les nuits, au parfum mélangé de musc et de havane, œuvre de quel Kobi, le Faust de la savane, sorcière au flanc d'ébène, enfant des noirs minuits, je préfère aux constances, à l'opium, aux nuits, l'élixir de ta bouche où l'amour se pavane. Quand vers toi mes désirs partent en caravane, tes yeux sont la citerne où boivent mes ennuis. Par ces deux grands yeux noirs, soupiraux de ton âme, ô démon sans pitié, verse-moi moins de flamme. Je ne suis pas le Styx pour t'embrasser 9 fois. Hélas, et je ne puis, mégère libertine, pour briser ton courage et te mettre aux abois, dans l'enfer de ton lit, devenir Proserpine.
11: On va procéder à une analyse avec les sorcières d'Eastwick, en fond. Une petite analyse à la manière de Fabrice Lucchini. Non, ou pas d'ailleurs, allez. Alors,
10: c'est un peu dur quand même,
11: Lucchini. Ouais, non, mais ça va quoi. Hein. C'est pas lui qui fait toutes les analyses de poésie et de livres. Alors, Sed non satiata, qui fait partie du cycle des poèmes des Fleurs du Mal, qui sont consacrés à Jeanne Duval, entre autres maîtresse et muse de Baudelaire à l'époque. Il a surnommé d'ailleurs la Vénus Noire parce qu'elle était métisse, née en Haïti, soi-disant, parce qu'on ne sait pas trop en fait ses origines. Donc Théodore de Banville, poète et ami de Baudelaire, d'ailleurs, l'évoque dans ses souvenirs comme une fille de couleur, une très haute taille qui portait bien sa brune tête ingénue et superbe, couronnée d'une chevelure violemment crespelée, c'est-à-dire frisée avec des petites ondulations, et dont la démarche de reine pleine d'une grâce farouche avec quelque chose à la fois de divin et de bestial. Alors voilà, les mots latins qui font le titre « Sed non satiata » qui signifie « mais non satisfaite ». Sont empruntés à Juvenal, un poète satirique romain que tu connais bien, Jérémy, sûrement.
10: Bah, on va chez le même vétérinaire, de toute façon.
11: Voilà. Ouais. De la fin du 1er siècle, après J.C. Il parlait à l'époque de Messaline qui était la femme de l'empereur Claude. Hein, voilà. Donc, cette femme qui était réputée d'ailleurs pour sa tyrannie et pour ses appétits sexuels insatiables. Et lassata virus negdum satiata recessiste et fatiguée des hommes, mais non rassasiée, elle se retira. Donc le choix du latin dans le titre, c'était un moyen de Baudelaire pour masquer le côté trivial de son poème. Voilà, vous avez un peu compris le truc.
10: Non, pas du tout.
11: Non, mais vous réviserez à la maison.
10: Je suis loin d'être un expert en latin, j'ai jamais fait de latin. Mais
11: Non, mais il n'allait pas dire mais non satisfaite, ça fait pas bien.
10: Ah, mais
11: voilà,
10: oui.
11: C'est,
10: ah, oui,
11: c'est sur ça.
10: Mais non, d'accord.
11: Alors, le premier quatrain du poème. Baudelaire qualifie d'abord Jeanne Duvel de déité, c'est-à-dire de divinité, de déesse. Bizarre déité, brune comme les nuits. Alors, le registre est religieux. Hein. Le poème se présente comme une prière ou une invocation. Mais le mot bizarre doit alerter, car il signifie ce qui s'écarte des normes, qui est extravagant. Donc, on est en face d'un oxymore, hein, de mots contraires qui s'assemblent. Et puis, dans la forme, ce premier vers est coupé exactement à l'hémistiche. Hein, l'hémistiche. À tes souhaits, Jérémy. Donc, c'est le milieu d'un vers.
10: Ça me rappelle tes souvenirs de primaire, lointains.
11: C'est exactement ça. On revient un peu au lycée. De toute façon, c'est la rentrée. Voilà, c'est un peu ça. Voilà. Bizarre déité. Brune comme les nuits, hein, deux parties, bizarre déité, brune comme les nuits. Donc à celui-ci succède un autre vers d'une belle ampleur qui contraste par l'impression de calme qu'il nous offre. Au parfum mélangé des musques et de havane. Eh oui, pourquoi? Parce que Baudelaire privilégie parmi les sens l'odorat. Il insiste sur son parfum. Donc les odeurs à la fois du musc, cette forte senteur produite par les glandes intestinales de certains animaux, et puis le fameux havane. Ce cigare qu'on fabrique dans les îles antillaises, dont Jeanne Duvel était probablement originaire. On revient sur le Havane un peu, comme tout à l'heure avec la grand-mère qui fume le Havane.
10: Qui fume des cigares, voilà. Exactement.
11: Et puis, on remarque que cette femme aurait pu être créée de façon surnaturelle, peut-être par la magie noire d'un hobby. Dans le vers suivant, œuvre que quelque hobby, le Faust de la savane. Alors, un hobby, ça s'écrit O-B-I. C'est pas le même que le Hobbit. Hein, le Hobbit que tu... hein, ce petit peuple qui ressemble à des elfes et qui anime les romans de Tolkien. Et
10: avec des poils sur les pieds.
11: Voilà. Tout particulièrement dans le Seigneur des Anneaux. Hein. Mais là, c'est un Hobbit. Donc, je redis O-B-I. Hein, je le redis. C'est un sorcier africain et par extension, la magie pratiquée par ce sorcier. Ne dit-on pas d'ailleurs pratiquer un Hobbit, hein. Mais bon, là, je m'égare. Donc, ce sorcier africain, cet Hobby, curieusement rapproché de Faust, ce personnage qui vécut en Allemagne au XVe siècle et qui aurait vendu son âme au diable, hein, en échange de la jeunesse, de la richesse, des pouvoirs illimités, dixit les œuvres de Goethe. Alors, de façon plaisante, Faust se trouve transposé de l'Europe urbaine d'autrefois à la savane, ce qui permet encore à Baudelaire d'africaniser la créole qui était Jeanne Duvel et d'appuyer sur la note exotique. Et puis voilà, oui, voilà qu'arrive l'image de la sorcière. Sorcière au flanc d'ébène, enfant des noirs minuit. La sorcière aux pouvoirs occultes dangereux, son maléfice étant accru par l'ébène, bois noir dont le nom désigné à l'époque de Baudelaire. Ça, je l'ai appris. Je ne savais pas qu'on disait comme ça. En fait, c'était les esclaves africains. Oui, bon, allez, on va laisser de côté le racisme. Hein. Bon, les ébènes, on saute. Hein, voilà. Donc la sorcière qui s'oppose à l'enfant, alors que lui-même suggère plutôt l'innocence. Hein. Mais attention à l'expression complète. Hein. Enfant des noirs minuit, où le noir est à la fois physique, celui de la nuit, et moral, celui du mal. Minuit suggérant les pratiques prêtées aux sorcières qui se réunissent à cette heure fatidique, hein, pour commencer le sabbat. Hein, le fameux sabbat. Finalement, comme vous pourrez le remarquer à la relecture, hein, ce premier quatrain que vous allez refaire à la maison, hein, bien sûr, ce premier quatrain ne comporte aucun verbe, aucune action, aucun mouvement. Il nous invite à la contemplation muette d'une femme immobile, figée, comme peut-être peut l'être une statue, une femme dont nous ne percevons que la teinte sombre, l'odeur mystérieuse et envoûtante, et la nature inquiétante, un peu menaçante. Ouais. Voilà pour le début de l'analyse que je vous invite à poursuivre. Si elle vous a plu, par l'entremise du site qui m'a inspiré pour la présente, c'est le comptoir littéraire. C'est pas le comptoir du bistrot, c'est le comptoir littéraire, www.comptoirlittéraire.com. Voilà, ce poème m'a invité aussi, m'a envoûté. Jérémy.

0: The Witch par Jean Duvoyage avec Roman Beaugrand sur cet album Rituel sorti en 2024. Un petit titre donc pour illustrer cette thématique Les Sorcières que nous avons choisi dans l'oreille du Cyclope. 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
1: Dans le jukebox d'RGO, c'est le plus petit
0: Je ne suis pas sûr qu'il joue dans la playlist.
1: Mais que fait Clara? Elle est en vacances.
0: Que fait Clara exactement? Non. En tout cas, on vous conseille tout l'album Rituel. The Witch n'est pas le meilleur morceau de l'album, bien au contraire, il y a beaucoup d'autres très bons morceaux de cet album de Jean Duvoyage. On est toujours dans l'oreille du Cyclope, on vous parle de sorcières et on ne pouvait pas vous parler de sorcières sans évoquer le procès des sorcières de Salem. Un procès qui a eu lieu en 1692-1693 du côté de Salem, c'est dans le Massachusetts aux États-Unis. En fait, ce qui se passe, c'est qu'en 1692, dans le village de Danvers, c'est juste à côté de Salem, c'est plein de petits villages, trois jeunes filles, Abigail Williams, Anne Putnam et Betty Paris, accusent certains concitoyens de les avoir envoûtés et d'être des sorciers, des magiciens alliés à Satan. Faut comprendre qu'à l'époque, c'était une communauté très très puritaine. Il n'y avait pas vraiment de gouvernorat les lois de la Bible qui s'appliquaient. En gros, ces trois jeunes filles qui ont été retrouvées, elles s'adonnaient à des pratiques de divination comme un jeu. Et en fait, elles se sont fait prendre, elles ont été obligées de dénoncer des gens. Et il y a plus d'une centaine de personnes qui ont été accusées. Et il y a 14 femmes et 6 hommes qui, eux, ont été exécutés à cause de ça. En gros, il y a une sorte de propagation de cette haine envers les soi-disant sorcières qui propageaient le mal. Il y a de nombreux livres, de nombreux films s'inspirent de cet événement. Je peux vous en citer quelques-uns. Par exemple...
1: Des films d'horreur, peut-être plus ciblés,
0: pas,
1: non?
0: Pas que. Oh, par exemple, Hocus Pocus, un film de Disney, Scooby-Doo, le fantôme de la sorcière, The Lords of Salem, un film d'horreur de Rob Zombie, The Witch de Robert Eggers, Les Animaux Fantastiques, apparemment, il y a un rapport aussi, le film de David Yates, là, qui reprend la suite de Harry Potter. Moi, je vous conseille spécialement l'interprétation qu'en a fait Arthur Miller. Donc, il a réalisé une pièce de théâtre qui s'appelle The Crucible. Il y a un film qui a été réalisé également, que vous pouvez regarder, qui est très très bon. Scénario d'Arthur Miller sur une réalisation de Nicholas Hytner avec Daniel Day-Lewis, Winona Ryder et Paul Scofield. C'est pas exactement la vraie histoire, mais le ressenti, en fait, c'est ça, c'est le côté chasse aux sorcières. Qu'est-ce qui se passe quand on se met à accuser des gens et que
1: des délations, quoi.
0: C'est ça. Et quand on est isolé et qu'on obéit qu'à la loi de l'Église, ça peut être très compliqué. Et ça a été vraiment assez horrible ce qui s'est passé dans ces villages. Donc forcément de la délation, des exécutions. Des morts, des personnes innocentes qui sont mortes. Alors je vais retrouver une phrase.
1: Tu disais que ça venait hors micro, que c'était un peu à l'origine de la chasse aux sorcières. Un peu,
0: ouais. Hein, qu'on cite souvent pour le McCarthyisme, donc... ce courant qui a voulu traquer les militants communistes aux États-Unis, c'était dans les années 50. Mais ça a servi aussi plus tard, ce terme de chasse aux sorcières, pour d'autres choses. Je le disais tout au début de l'émission, Donald Trump s'en sert aujourd'hui. Le galvaud de ce terme pour dire que lui, le pauvre, les gens se liguent contre lui. Et une des phrases qui ressort justement de ce procès de Salem, c'est celle-ci. Il apparaît préférable que 10 sorcières suspectées puissent s'échapper plutôt qu'une personne innocente soit condamnée. C'est une phrase qui a été prononcée à l'époque par l'un des membres du clergé bostonien, par Increas Mather, donc, qui réalise qu'en fait il y a des erreurs et qu'il vaut mieux laisser s'échapper des personnes qui sont accusées de sorcellerie que de condamner des innocents. Voilà, je tenais à en parler puisque les sorcières, c'est pas que ce qu'on voit dans les contes de fées, dans les livres de Roald Dahl, dans les contes de la rue Broca de Pierre Gripari, mais c'est aussi des personnes
1: fabriquées quoi.
0: Enfin, ouais, ou sous l'inquisition. On pourrait parler de l'Inquisition, oui, on pourrait parler de Jeanne d'Arc aussi qui s'est fait brûler. À l'époque, on les brûlait en Europe, aux États-Unis, on les pendait. Voilà, c'est un peu de partout dans le monde. On a souvent considérer que les femmes marginales étaient des déviantes qu'il fallait éliminer. Je te renvoie la balle, JP.
1: Oui, allez. Bon, on va la faire courte un peu, et comme ça enverra un peu de musique, parce que... Volant dans les airs à califourchon sur son manche à balai, ainsi représentait la sorcière dans l'iconographie populaire occidentale, hein, aussi. Entre autres.
0: Tout à fait.
1: Une œuvre déconcertante que je vous conseille à visionner à ce propos est celle de Luis Ricardo Falero, intitulée La Bruja, en sorcière en espagnol. C'est une peinture à l'huile réalisée sur un tambourin. On peut y voir une sorcière à califourchon sur son balai, dans une nuit en clair obscur. Une sorcière à longue chevelure rousse, complètement dévêtue, et qui vole dans une position peu ordinaire, car elle est positionnée à l'inverse de ce que nous imaginons des sorcières sur des balais volants. Ouais. Donc, c'est une nuit de pleine lune, cachée par des nuages noirs, des chauves-souris venant à la rencontre de cette créature aussi étrange que sensuelle, la nuit.

0: Et voilà, la bruja de, tirée de la bande originale du film Frida. Hein, Frida, l'autobiographie, enfin le film basé sur Frida Kahlo. Voilà. Et voilà, avec un son un peu mexicain, bien, oh, ça envoie, ça envoie.
1: Avec Salma Hayek au chant et Los Vega.
0: C'est ça.
1: À l'interprétation.
0: Ouais. Ça vous a plu?
1: Tout à fait, tout chouette. Alors, tu nous révèles le texte, c'est ça?
0: Pas de suisse. Non, ça chupar, pour ceux qui connaissent l'espagnol, chupar, hein, voilà. Je n'en dis pas plus.
1: On est toujours dans l'oreille du cyclope. On a choisi pour thématique en cette semaine les sorcières. J'ai un autre petit conseil littéraire bédéistique pour les enfants. Une petite trilogie qui vient de paraître, qui s'intitule « Les sorcières de Brooklyn », écrite par Sophie Escabas. Une petite histoire de sorcière, une jeune demoiselle qui atterrit chez sa tata alors que ses parents viennent de décéder malheureusement. Tu vois le rapport avec Sacré Sorcière. Oui, tous les parents meurent, tu vois, en ce moment. C'est... Non.
0: Les sorcières, la mort aussi, c'est vrai que c'est... Ouais, ouais. C'est sûr, ouais. Mais bon.
1: Je vous conseille ça, une petite trilogie à découvrir. Aller chercher, c'est à l'SBD ou à la médiathèque, peut-être.
0: Et puis, casser la tirelire, là.
1: Ouais, et puis, pour les plus petits, vous pouvez aussi vous régaler de ce classique de Pierre Gripari, Les Contes de la rue Broca, avec, bien évidemment, La sorcière de la rue Mouffetard et La sorcière du placard à balai. Deux contes, deux classiques. Les connais-tu, JP?
0: Peut-être si tu le récites, peut-être ça me reviendra, mais pas, ça me vient pas de suite.
1: La sorcière de la rue Mouffetard, j'aurais pas le temps de tout le début, lire, le mais bon, on peut lire le début, c'est l'histoire de Bachir et de Nadia. Il y avait une fois dans le quartier des Gobelins à Paris, une vieille sorcière, affreusement vieille et laide, mais qui aurait bien voulu passer pour la plus belle fille du monde. Un beau jour, en lisant le journal des sorcières, elle tomba sur le communiqué suivant. « Madame, vous qui êtes vieille et laide, vous deviendrez jeune et jolie et pour cela mangez une petite fille à la sauce tomate. » En plus bas, en petites lettres, attention, le prénom de cette petite fille devra obligatoirement commencer par la lettre N. Or, il y avait dans ce même quartier une petite fille qui s'appelait Nadia. C'était la fille aînée de papa Saïd. Je ne sais pas si vous le connaissez, qui tenait l'épicerie buvette de la rue Broca. « Il faut que je mange Nadia », se dit la sorcière.
0: «
1: Je n'en dirai pas plus. » Voilà, je vous laisserai lire la suite. Vous pouvez aussi écouter l'émission « Taxi pour les galaxies » qui a interprété ces petits contes de la rue Broca. Tapez « sorcière » ou « en taxi pour les galaxies », vous allez retrouver tous les épisodes. Il y en a pas mal, donc tapez plutôt « la sorcière du placard à balai » ou
0: « de la rue Broca ».«
1: La sorcière de la rue Mouffetard ».«
0: Mouffetard », pardon.
1: Voilà, Pierre Gripari, sinon vous pouvez acheter son roman, enfin son recueil de contes exceptionnel, je vous le conseille vivement.
0: Ou l'emprunter à la médiathèque.
1: À la médiathèque, tout à fait, ouais.
0: Très fourni. Bien que le site ne marche pas bien en ce moment, mais je pense que d'ici là, ça sera réglé. Mais bon.
1: On touche bientôt la fin de l'émission. JP, est-ce que tu as une dernière petite broutille?
0: J'avais préparé, mais on en fera peut-être une seconde en octobre. Peut-être que ça se prête, non?
1: Pourquoi pas?
0: Et je ne sais pas, j'ai une autre proposition, mais elle est un peu, je ne sais pas si ça va rentrer. C'est parce que quand on parle de sorcière, on pense aussi à la chanson d'Anne Sylvestre, une sorcière comme les autres, une chanson féministe s'il en est, l'image de la sorcière qui signifie dans la chanson d'un côté les capacités demandées pour être en même temps une mère, une épouse et une femme, et puis d'un autre côté toutes les bassesses qu'elles ont dû endurer. Voilà. Anne Sylvestre en duo avec Agnès Bill, dans l'album Carré d'âme. Voilà, on parle là-dessus.
1: On se quitte là-dessus, ouais.

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0: 21h, l'heure pour vous de retrouver l'émission Frères de Chaussures, une émission présentée par Rémi Goujon, alias Fatshu. 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
4: Bonjour à toutes et bonjour à tous, bienvenue à vous dans ce 12e numéro de Frères de Chaussures pour cette 18e saison. Et oui, 18 saisons pour Frères de Chaussures qui, je vous le rappelle, est une émission consacrée au rap français, animée par moi-même Fatshu. Mais en fait, vous pouvez m'appeler Rémi. Voilà, de toute façon, vous m'appelez assez peu, de manière générale. Mais donc, je pense que petit à petit, on va abandonner le sobriquet de Fatshu. Je vais le laisser pour que je remonterai sur scène si je réécris du rap un jour, ce qui est peut-être prévu pour cette année. Ça fait partie des bonnes résolutions que je me suis, que j'aimerais m'imposer en 2026. J'ai pas commencé, mais voilà, si j'arrive à livrer un petit EP cette année, j'en serai ravi. Et oui, parce que j'ai commencé cette émission comme simple fan de musique, et de musique rap particulièrement, vous l'aurez remarqué. J'ai rencontré des artistes pour des interviews, que ce soit dans le cadre de mon émission ou dans le cadre de mon taf de journaliste radio, puisque j'ai travaillé en radio avant. Hein, voilà. Et petit à petit, l'idée évidemment a germé parce que j'aimais bien écrire déjà, et donc je me suis dit peut-être qu'il faudrait que j'essaye de rapper. Et ensuite, j'ai rencontré Cutter, le seul qui a été primordial dans la décision, puisque c'est lui qui m'a appris en fait à rapper, à placer mes textes, à poser dans les temps, etc. Et s'en est suivi donc la création du groupe éponyme de l'émission de radio, Frères de Chaussures, avec qui on a partagé 10 piges de scènes, EP, autres mixtapes, etc. Et donc dans ce créneau-là, j'ai aussi sorti 2 projets en solo, où il n'y a que moi, Fatshu, toujours dispo sur le Bandcamp, vous pouvez aller écouter si jamais vous avez un peu de curiosité. Il y a des très beaux clips, que ce soit pour Frères de Chaussures ou pour mes solos, qui sont réalisés par le poteau Tombouctou Manu, qui est photographe, ouvrier apicole et donc réalisateur de clips de rap en Cévennes pour les copains. Ça fait une belle carte de visite. Et d'ailleurs, il le fait avec un grand talent, c'est un photographe que j'admire tout particulièrement, et il a fait un très très bon taf en vidéo.

aussi, je le remercie encore. Et donc le premier projet solo est sorti en 2010. Le dernier projet solo est sorti en 2018, le premier en 2013. Oh, ça remonte, hein. Autant vous dire que ça date. Et voilà, je désespère pas de renfiler les gants et d'essayer de vous proposer quelque chose. Et d'ailleurs, c'est rigolo, je dépoussiérais de vieux disques durs sur lesquels j'ai retrouvé des vieilleries auditives de ce qu'on faisait avec Cutter le Seul, bah, il y a quasiment 10 piges, plus de 10 piges maintenant, hein. Il y a 13-14 piges. Donc des lives radio plus tout à fait écoutables, etc. Tant mes débuts étaient catastrophiques, mais aussi notre deuxième mixtape qui s'appelait Contre toute attente, sur laquelle j'ai pu réécouter des morceaux et dont je connaissais encore les paroles, c'est pour vous dire. Et c'était pas infréquentable du tout, finalement. Ça avait tous les défauts possibles de l'artisanat et des premiers projets, bien sûr, hein, mais ça a été fait avec sincérité et franchement, je trouve que ça s'entend. Voilà, je vais pas me jeter des fleurs pendant très longtemps, mais si vous êtes curieux un peu, vous tapez Frères de Chaussures sur YouTube ou Bandcamp ou enfin n'importe où, vous tomberez forcément sur des trucs qu'on a commis. Il y a des trucs très sympas, des trucs qui ont, je vous le disais, mal vieilli, mais en tout cas, on en est toujours plutôt fiers. Mais donc, le blast de Fat Chou. Je pense que ça va rester pour le côté rappeur, et maintenant ce sera Rémi, puisque c'est mon prénom déjà. Hein. Et quand j'écris pour le site lebonson.org, je signe Rémi aussi, puisque c'est mon prénom. Hein. Donc ça me paraît plus cohérent en fait. Quand je parle de rap, je m'appelle Rémi. Quand je fais du rap, ce sera Fatshu. Voilà. Même si vous en foutez sûrement, mais je préférais que la mise au point s'éclaire. Voilà. FDC pour ce numéro, on aura du rappeur un peu ancien, on aura du petit nouveau, on aura du rap avec de l'attitude, on aura de la revendication, on aura de la qualité de rime. Malheureusement, encore une fois, beaucoup trop d'hommes et pas assez de femmes. Voilà, je m'en excuse. Et on finira aux States, comme souvent, et on va parler de tout ça, donc sur les 19 radios associatives qui me font l'honneur et la confiance de diffuser ce programme radiophonique. Donc, un grand merci à Radio Escapade, à Radio Sommière, à Radio Grille Ouverte, ça c'est pour le département du Gard, le 3-0. Radio Vassivière, c'est autour du plateau de Millevaches. Radio Coquelicot, on est dans le 0-3. L'autre radio, dans le 5-3, la Mayenne. Radio Larzac et Radio Temps-Rodez, c'est le 1-2, évidemment, mon 12 natal, Radio Calade dans le 6-9, Radio Voleur Multien pour le 6-0, le 60, Couleur FM c'est dans le 38, Fréquence Mistral, là faut s'accrocher parce qu'ils sont dans le 4, le 5, le 6, mais aussi le 13, le 83 et le 84, rien que ça. On a Radio Alto dans le 73, Booster FM pour le 31, Radio Libre en Périgord en 24, Frequenza Nostra pour le 20, Radio Gémozo pour le double 8, et oui, 88 les Vosges, on est là, FM 43, je vous le donne en 1000. Et ouais, c'est dans le 43, les Altiligériens. Et enfin, Fréquence Luse, qui nous a rejoint, qui est du côté du 6-5, les Hautes-Pyrénées, radio du Pays de Lourdes et des Vallées des Gaves. Voilà. Je désespère pas un jour d'avoir tous les... C'est comme pour les tous les départements, vous savez. C'est comme les magnettes qu'on a dans les cordons bleus. Je vais faire la collection. Donc il m'en manque quelques-uns des départements, donc si jamais vous m'écoutez par le biais du blog, ou que vous entendez parler de mon émission, par Instagram, etc., et que vous voulez que je sois diffusé dans une émission, dans une radio pas loin de chez vous, et que j'ai pas encore... accroché à mon Pokédex, n'hésitez pas à me contacter, et puis moi je contacterai les radios directement pour voir si elles sont chaudes de diffuser mon émission. Donc grand merci à elles toutes, grand merci aussi à vous de m'écouter, même si j'ai assez peu de retours auditeurs et auditrices, hein. Parfois il y en a qui viennent me parler sur Insta, mais c'est très très rare, et souvent c'est des artistes qui veulent juste que je diffuse leurs titres, ce qui est très bien déjà aussi, mais voilà, il n'y a pas vraiment de retour auditeur. J'ai un mail ou deux par an peut-être sur mon mail perso, voilà, mais en tout cas merci à vous, parce que ben, voilà, moi j'enregistre mon émission, là je suis présentement dans mon canapé, dans mon salon, face à une toute petite fenêtre qui donne sur un vis-à-vis, donc pas ouf la vue, et j'ai aucune idée de qui m'écoute, voilà, pour être clair. J'ai souvent l'impression que personne n'écoute les conneries que je raconte, alors que l'émission, elle est quand même destinée à vous, parce que moi, les artistes que je diffuse et que je présente, et que je promeux, je les connais, moi, du coup, personnellement, puisque je les écoute et que je vous les propose. Donc je pourrais les garder tout pour mes oreilles, mais non, mon but, c'est de partager avec vous. Et donc, quand je vois un petit message qui me dit merci pour telle ou telle découverte, ou qui m'envoie des recommandations de ce que vous écoutez, eh bien, ça me donne beaucoup de baume au cœur. Voilà, sachez-le. Une intro vraiment très très longue pour pas raconter grand-chose en plus. Donc maintenant, place à la musique.

Et on commence du côté de Paname avec un artiste qui s'appelle Jeune Elsie. Le morceau c'est Larmes, Sang et Sueur. C'est sur une prod de CSU et Johnny 2X. C'est extrait de son nouveau projet qui s'appelle Nouveau Hustle Partie 2. C'est sorti le 16 janvier dernier. C'est un 5 titres où on retrouve un seul invité en la personne de Jizo Evorachi. Et aux productions, en plus des deux producteurs susnommés, il y a aussi Izen, Low 8, Skankman. MANE, je ne sais pas si on dit Skankmané ou Skankman, Sotam et Thomas Carey. Et si c'est la partie 2 de ce nouveau Hustle, c'est qu'il y a forcément eu une partie 1 dont je vous avais parlé également, elle était sortie en octobre dernier. Et donc de ces deux parties, eh bien Jeune Elsie a décidé d'en faire un album, voilà, et donc ça s'appelle Nouveau Hustle tout simplement, et ça donne un 10 titres. Ça devient donc techniquement le second album officiel de Jeune Elsie, un an après son véritable premier album qui s'appelait Coton Blanc Argent Sale, dont j'avais aussi parlé dans mon émission et qui avait rencontré un très très bon succès critique. Voilà comment Jeune Elsie présente le nouveau projet Nouveau Hustle. Il nous dit: après avoir sorti mon premier album, je me suis tout de suite remis au travail. L'idée était de revenir avec un format un peu différent, faire un album en deux parties. Voici le résultat final compilé. Nouveau Hustle, c'est l'évolution de Jeune Elsie Mehdi ces deux dernières années, qui s'aventure dans des nouveaux domaines, le rap et le sport, et qui transpose sa mentale de hustler à cette nouvelle vie, tout en restant brut et original sur des prods de qualité. Ça, c'est voilà la petite présentation de Jeune Elsie de son projet. Donc Jeune Elsie, qui s'appelle Mehdi, est né en 84 à Bobosh, Bobigny dans le 93. Ça fait un moment qu'il est dans le jeu puisqu'il a commencé à rapper à l'âge de 12 ans. Bon, il le faisait un peu comme un hobby à côté de sa vraie vie qui consistait principalement à faire des trucs pas très licites. Voilà, il le dit d'ailleurs dans le morceau, on a écouté. J'ai passé ma jeunesse à Bicrave dans toutes les soirées. Voilà, il le dit dans le morceau. Sauf que lui, contrairement à une bonne grosse majorité de rappeurs qui le disent mais qui l'ont pas fait, bah lui c'est vrai. Voilà, c'est attesté, il n'y a pas de problème. Donc voilà. Et donc là, il est un peu revenu de ça. Il a sorti deux albums à un an d'intervalle, soit le double que dans tout le reste de sa carrière. Donc voilà, on sent qu'il a une productivité qui est un peu retrouvée. Et surtout, à côté, il est coach de sport, ce qui est quand même un peu plus légal que ce qu'il faisait avant. Et du coup, je ne sais pas si c'est le cas ou pas, mais en fait, le fait d'avoir cette sécurité de l'emploi et d'avoir une activité à côté un peu plus calme, on a l'impression que ça décuple sa prolificité. Parce qu'avant aussi, il y a une interview chez Mehdi Maizi quand il avait sorti Coton Blanc Argent Sale l'année dernière, où il raconte qu'il a aussi beaucoup travaillé dans le milieu de la nuit, il a ouvert des boîtes, des bars, etc. Et donc je pense que ça, pour le coup, ça ne doit pas être très reposant, et surtout, il n'y a pas forcément beaucoup de temps pour consacrer à la musique. Et donc dans le style qu'il fait, Jeune Elsie, vous l'avez entendu, c'est très Quinry, même dans l'attitude, dans la manière de poser, puis dans le fait de raconter sa vie avec une grande sincérité et une honnêteté. Il a beaucoup connecté au début avec le crew Bon Gamin, les trois Ichon, Lovni et Midsizer, le producteur. Il a beaucoup rappé avec eux pendant pas mal de temps. Et moi j'aime bien le côté authentique qu'il a, une attitude, même s'il y a parfois des trucs un peu redondants dans les thèmes qu'il aborde, parce qu'effectivement la Bicrave, etc., le côté ego trip, mais bon, ça fait partie aussi de la personnalité du rappeur. Et puis il a une manière, je trouve, de dépeindre effectivement la vie qu'il a menée, qui sonne très très vrai, très très vrai, pardon. Et il le dit avec ses mots à lui, et on sent qu'il l'a vécu, contrairement effectivement à beaucoup beaucoup de rappeurs. Et donc pour la sortie de son album l'an dernier, pour son premier album, il y avait le média Gazer qui l'avait interviewé, et je vous conseille Gazer.fr, donc Gather, qui est un très très bon média. Et voici quelques morceaux choisis de l'interview qu'ils avaient fait de Jeune Elsie, qui vont vous aider aussi à mieux comprendre cet artiste, j'espère. Donc eux, ils introduisaient comme ça, ils nous disaient: rencontrer le Jeune Elsie, c'est comme rencontrer un monument parisien. Il y a la part de superbe, la part de street cred et surtout une histoire, un vécu. Après des années passées dans le rap, la sortie de ce premier album que certains n'espéraient plus l'a rappelé à tous. Le G original n'a jamais été aussi jeune qu'aujourd'hui. Rencontre avec celui qui représente Paris Nord, toujours en t-shirt blanc. Donc après, il dit: t'as une forme de longévité dans le rap, quelles étaient tes attentes en sortant ce projet à ce stade de ta vie de rappeur et aussi en tant que personne? Et là, il répond: franchement, j'étais dans le flou. Là, je suis encore dans le truc, je ne sais pas encore quelle va être la portée. Est-ce que ça va me transformer en rappeur à temps plein? Est-ce que c'était juste un album? J'aurais du mal à le dire dans l'immédiat. Pour mes attentes, c'est un peu pareil. Je n'ai jamais fait ça avant. Ça fait presque 30 ans que j'ai écrit mon premier track, oula, mon premier texte de rap. Et je sors cet album maintenant, 28 ou 29 ans après, si on veut être précis. Donc c'est particulier comme statut. C'est un premier album d'un vieux rappeur. Et après, il lui demande: c'est une forme d'accomplissement? Il dit clairement, on m'en parlait, on me disait: si tu ne le fais pas, tu vas le regretter toute ta vie. C'était un peu un défi aussi, me demander si j'étais capable de le faire. Je suis assez difficile avec moi-même, je me dis toujours, je peux encore faire mieux. Il faut que je fasse encore mieux. C'est mon côté compétitif, un peu sportif. Et donc voilà, c'est comme ça qu'il explique effectivement le fait aussi qu'il ait peut-être un peu décalé la sortie de ce projet. Et à la fin de l'interview, le journaliste pose une dernière question. Il dit: plutôt au niveau personnel, dans quel état d'esprit tu te sens humainement? Tu parles d'avoir arrêté certains business, de t'être concentré sur le rap à un moment.
tu dis que tu n'as pas besoin qu'on te complète, c'est des choses dont tu as de la facilité à parler. Et donc là, il dit, le rap, c'est un peu ma thérapie, à défaut de voir un psychologue, ce sont des choses qui sortent naturellement de moi. Après, ça a été difficile, il y a 10 ans de ça, j'ai ouvert un bar, j'étais dans la night fort. Le confinement aussi, ça met en pause les choses, je l'ai plutôt bien vécu néanmoins, mais ça reste des périodes complexes. J'ai eu quelques problèmes avec la justice, donc j'ai dû mettre des choses sur le côté. Là, je suis dans une meilleure vibe, j'ai passé mon diplôme de coach, j'essaie d'apprécier la vie comme un humain normal, je suis en reconstruction. Et donc, le journaliste le relance sur la question, mais tu penses aller voir un psy un jour? Et là, il dit, oui, peut-être, quand le moment viendra. Là, les choses se calment un peu. Des fois, je pense qu'aller voir un psy quand tu es en plein dans tes traumatismes, ce n'est pas toujours la bonne chose. Il faut parfois être prêt à entendre ce que tu dois entendre. Et ça passe par un travail personnel aussi. Attention, je ne dis pas qu'il ne faut pas aller voir un psy quand tu es dans une période difficile, mais c'est peut-être encore plus bénéfique dans une période de reconstruction. Voilà pour quelques extraits choisis donc de cet entretien sur Gayzer.fr. Je trouve ça déjà intéressant des questions qu'ils ont posées et de parler de psy avec un rappeur, c'est quand même pas tous les jours qu'on voit des interviews comme ça. Donc je vous encourage à aller lire l'interview en entier. Et puis si ce que vous avez entendu ça vous plaît, n'hésitez pas à aller écouter Nouveau Hustle qui est dispo partout.

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Direction le 4-2, le 42 maintenant, et oui, dédicace à mon père Stéphanois de naissance, ce rappeur FRS Taga, et le morceau L'usine, c'est sur une prod de Uchi, et c'est extrait du projet qui s'appelle Prolétaire, un projet 10 titres, j'ai pas tout compris, parce qu'en fait, il y a beaucoup de chroniques qui sont sorties sur ce EP Prolétaire et qui nous parlent d'une sortie en novembre, genre 2025, mais sur les plateformes Spotify et tout, la sortie est datée au 9 janvier dernier. Donc je sais pas voilà comment ça s'est passé. En même temps, on s'en fout un peu, c'est sorti de y a pas très très longtemps. Ce qui est important, c'est le contenu, que ce soit le fond et la forme, parce que déjà, donc c'est un rappeur qui vient de Saint-Étienne. Voilà, c'est rare. Il n'y en a pas beaucoup des rappeurs qui viennent de Saint-Étienne. Un rappeur, moi je connais Bramzo, je crois qu'il est de Saint-Étienne, mais il fait que du clash, en tout cas en rap, c'est pas ouf. Mais il est très bon en clash pour le coup. Il fait partie de la team des Rap Contenders, même si c'est une team qui a beaucoup baissé. Enfin, je trouve qu'il n'y a plus la qualité d'avant. Bref, c'est pas la question. Un rappeur donc de Saint-Étienne qui revendique le prolétariat et qui en explique les affres et les mécanismes avec une intelligibilité et une lucidité, bah, c'est encore plus rare. Alors, si on veut rester sur le côté people et si on veut comprendre pourquoi d'un coup il y a eu Libération, Télérama, Le Monde, France TV qui a parlé de ce rappeur, c'est dû sûrement au fait qu'il a sorti un freestyle qui s'appelle Fuck les rappeurs. Et que Booba a repartagé. Voilà. Et là, c'est le drame. Enfin non, c'est la fame. Et voilà. Parfois, comme quoi, hein, juste un partage, ça peut faire décoller une carrière. Donc voilà, il avait partagé ça à l'époque, Booba, je sais plus, surtout sur X ou je sais plus quel média, quel réseau social. Et donc, bah du coup, forcément, il a eu un peu de visibilité en plus. FRS Taga. Et voilà. En tout cas, ce qui est cool, c'est que ça soit tombé sur lui, parce que pour le coup, il est très fort, il rappe vraiment bien, et le fond qu'il développe est foutrement intéressant et intelligent. Ça aurait pu tomber sur un rappeur tout à fait pourri. Là, en l'occurrence, c'est pas le cas. Donc ça, déjà, c'est cool de mettre de la lumière sur des bons rappeurs. Il y a un site qui s'appelle Hip Hop Corner que je vais regarder régulièrement et un article qui explique un peu son parcours. Et donc on y apprend que l'histoire de FRS Taga, c'est celle d'un prolo stéphanois, enfant d'une France périphérique aux horizons étroits. Bon, ça c'est des écritures de journalistes évidemment. Et donc il dit, l'article continue en nous disant, c'est dans cette ville décrite comme grise et triste que naît chez le rappeur de 28 ans un profond mal-être. FRS Taga qui après s'exprime et dit « J'ai été très malheureux pendant très longtemps. Cela a créé en moi beaucoup de frustration, de colère. Dieu merci, j'ai réussi à les canaliser dans mes textes. » Initié à l'amour par les... à l'amour des mots pardon, par son père, un tourneur fraiseur, FRS Taga voit l'écriture comme un échappatoire à la condition ouvrière. Ses influences vont de la chanson française, Brassens, Goldman, au rap, Booba, Jam, Section d'Assaut, mais aussi à la littérature classique et controversée, Bukowski, Dostoïevski, Jack London. Un mélange qui force son style, un rap sincère puisant sa force dans la nette dénonciation des injustices et de l'hypocrisie des dirigeants. Ça, c'est donc le journaliste de Hip Hop Corner qui nous dit ça. Et il continue en présentant son parcours où il, en fait, FRS Taga, après des études de philosophie à Lyon, et faute de débouchés, se retrouve à l'usine. Un schéma classique qu'il décrit, lui, le rappeur, il nous dit, ça commence par 2 mois pour payer l'université, et puis il se rend compte qu'avec un bac plus 5, on ne nous donne pas de travail, on fait de l'intérim pour payer les factures, et puis finalement, on y reste. Ce quotidien éreintant, comme celui de son père et de son grand-père mineur, devient la matière première de son art. Le titre phare de l'EP L'usine, donc celui que je viens de passer, décrit sans filtre la brutalité du quotidien d'un ouvrier de l'industrie mécanique. La carrière du jeune rappeur connaît un tournant inespéré, donc lorsque Booba repère et partage sa mixtape, qui s'appelait Dans mon coffre, la mixtape. Là, ils nous disent c'est l'élan décisif, mais au lieu de s'intégrer, FRS Taga maintient sa ligne de révolte, notamment dans le titre polémique Fuck les rappeurs, où il clash nommément plusieurs figures du milieu pour dénoncer le manque d'authenticité et rejeter le rap capitaliste. Donc voilà, il y a un article d'Hip Hop Corner qui est encore un peu plus long et vous pouvez aller lire en entier sur le site Hip Hop Corner. C'est dispo partout. Et donc pour raconter des histoires, eh bien FRS Taga nous propose du rap, mais il nous propose aussi la sortie d'un bouquin qui est sorti là dans ce mois de janvier qui s'appelle L'usine, livre au titre éponyme du morceau qu'on vient d'écouter. Et donc là, il y a une interview aussi sur le site de France Inter. Hein. Là, on parle de bouquin, donc un rappeur qui sait écrire, vous pensez bien qu'il a le droit de passer dans France Inter. Il est écrit dans un style... Le journaliste lui fait remarquer que son roman est écrit dans un style très brut, avec des phrases courtes, dans un langage parlé. Et voilà comment FRS Taga s'explique sur ce style-là. Il dit, il y a deux raisons. La première, c'est qu'au début, en lisant des textes trop techniques, je me perdais parce que j'avais pas le vocabulaire. J'étais obligé d'avoir un dictionnaire à côté et ça me saoulait. Puis, quand j'ai découvert Bukowski, j'ai compris qu'avec des mots simples, on pouvait faire passer des choses très fortes. L'exercice était magnifique. Et comme mon personnage est un ouvrier prolétaire, il ne va pas utiliser des mots compliqués. Il parle comme un ouvrier. J'aime aussi être accessible. Je n'ai pas envie que la lecture soit réservée à une classe bourgeoise ou à des gens avec un gros vocabulaire. Je voulais que tout le monde puisse y avoir accès, d'autant plus aujourd'hui avec les réseaux sociaux. Je veux que mon livre soit simple, que les gens puissent s'accrocher. Et en vrai, voilà, je trouve que c'est un personnage sacrément intéressant que ce FRS Taga, que ça soit dans le rap, en interview, dans les bouquins. J'irai jeter un œil aussi parce que je ne l'ai pas encore lu. Et niveau rap, voilà, en plus, il est très très fort, je vous le disais, en termes de technique, etc. Ça rappe vraiment très très bien, donc je trouve que c'est vraiment un très très bon artiste.

On vient d'écouter Dakesh. Alors, c'est écrit T-H-A, plus loin, K-E-S-H. Donc, je vais prononcer Dakesh un peu à l'anglaise, mais pas trop non plus. Et donc, le morceau s'appelle Sous la poussière. C'est sur une prod de Wolf Boy. Et c'est extrait du projet éponyme Sous la poussière qui est sorti le 26 septembre dernier. Et oui, septembre dernier, là aussi, je suis passé à côté quand c'est sorti. Voilà, je passe à côté beaucoup de trucs. Hein, je vous le disais, cette émission n'est absolument pas exhaustive. On ne peut pas tout écouter et je ne peux pas tout écouter. Et donc lui j'ai découvert grâce à un freestyle qui a popé sur ma story Instagram, je sais plus qui c'est qui l'avait partagé. Et c'est une connaissance voilà, qui avait plutôt bon goût puisque voilà, ou peut-être mon algorithme, je ne me rappelle plus. Et donc j'ai trouvé qu'il était très très très très fort dans ce freestyle. Ça m'a fait repenser d'ailleurs à un freestyle avec lequel j'avais découvert Furax à l'époque dans une caravane. C'était un freestyle filmé vraiment à l'arrache, etc. Et pareil, je trouvais qu'il y avait un charisme qui se dégageait. Et là, donc, Takesh, c'est pareil, rappeur ouvrier, il se filme sur le chantier où il est en train de travailler, là, pour ses freestyles, avec le casque de chantier et tout. On est donc bien loin du bling-bling, et par contre, ça rappe très très fort, ça rappe très très bien, ça rappe très très très très technique. C'est là aussi qu'il m'a fait penser à Furax, parce qu'on sent qu'il a envie de pousser l'art du multisyllabique à son paroxysme. Et donc, il se présente comme un rappeur dans la plus pure tradition du rap boom-bap à l'ancienne. Il nous dit « Lyriciste MC authentique, héritier de rap conscient français, flow ciselé, texte engagé dans la tradition des poètes urbains. » Voilà. Donc évidemment, il n'y a pas beaucoup plus d'infos sur Dakesh. Moi, j'ai découvert donc son EP Sous la poussière qui est sorti en septembre. Et puis, il publie régulièrement donc, sur ses pages des réseaux sociaux des freestyles quand il est au boulot. Et c'est vraiment très, très, très bien fait. Il a donc cette voix un petit peu éraillée, un flow impeccable. On comprend tout ce qu'il dit. Et une écriture effectivement très orientée, multisyllabique, mais qui fonctionne vraiment bien. Et sans que ce soit trop redondant et trop un peu relou à écouter, ce qui peut être le cas parfois du multisyllabique. Donc j'ai pas beaucoup plus d'autres infos à vous envoyer sur Dakesh, il faut aller vous renseigner, il a sorti Sous la poussière et donc il y a un autre projet aussi qui est sorti en 2025. Là je sais qu'en début 2026, il me semble que j'ai vu passer qu'il vient de sortir un morceau avec Misericorde à la prod, donc affaire à suivre, peut-être qu'il y aura d'autres projets à venir et peut-être que j'en reparlerai si ça me plaît. Mais en tout cas, si vous voulez l'écouter, c'est Dakesh, T-H-A plus loin, K-E-S-H.

0: Là, ça tourne. Carré rouge, je te dis, ça tourne.
1: Carré rouge,
0: ça tourne, les gars. Real, ouais, Real. Voilà, t'as un Vatsa, c'est à nous maintenant. Vas-y, célèbre, vas-y, démarre.
2: Et on enchaîne avec un autre rappeur bien énervé, bien engagé. Il s'agit du Parisien Costa. J'en avais parlé en 2024 pour la sortie de son projet qui s'appelait Violence, Culture, Sport et Fashion. Et là, il vient d'envoyer un single qui s'appelle Candidat, un morceau bien énergique d'ailleurs, avec le clip qui va avec, qui est bien violent aussi. Grosse voix qui prend le temps de dire des trucs importants pour que tout le monde comprenne bien. C'est ce que propose Costa, donc, qui est un rappeur parisien, qui vient des milieux antifa de Paris et aussi un ultra du club du PSG. D'ailleurs, voici sa bio sur Sony Music, parce que du coup, je suppose qu'il doit être édité ou distribué ou signé chez Sony Music, je sais pas. Ils nous disent... Costa est un jeune rappeur originaire du 14e arrondissement de Paris qui s'est imposé sur la scène musicale française avec une force percutante. Doté d'une plume affûtée et d'un phrasé incisif, il se distingue par ses textes sans concession qui ne laissent personne indifférent. Depuis la fin des années 2010, ses apparitions dans le paysage du rap hexagonal ont rapidement attiré l'attention grâce à une esthétique affirmée mêlant boom bap, trap et two-step. Ce qui caractérise Costa, au-delà de sa musicalité, c'est son engagement politique assumé. Se revendiquant d'extrême gauche, il intègre à ses textes des références militantes, affirmant son appartenance au mouvement Antifa, ainsi que sa proximité avec l'univers des ultras. Dans un climat social marqué par des contestations croissantes, son discours trouve un écho particulièrement pertinent. Voilà, je trouve ça joliment dit de la part d'une grosse boîte comme Sony Music, qui est effectivement quand même extrêmement capitaliste. Ça m'est... J'avoue que vu les textes engagés de Costa et vu le propos, je trouve ça plutôt étonnant qu'il se retrouve chez Sony Music, mais en tout cas c'est le cas. Et si vous voulez aller écouter plus de ses projets, il a sorti aussi un autre morceau, il me semble, fin 2025. Et donc sinon, bah, y a toujours l'album qui est disponible, hein, Violence, Culture, Sport et Fashion, qui est sorti en 2024. Et je pense que, à mon avis, en 2026, il va revenir fort avec un nouveau projet. En tout cas, là, c'était le morceau Candidat de Costa, et je ne l'ai pas précisé, mais c'était sur une prod de Diogène.
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0: moi le vieux type en fait. Ciao.
1: Dirty Baby est le morceau Comme un vieux type, c'est sur un Type Beat et donc c'est sorti vers le 15 janvier il me semble. Dirty Baby, que peut-être certains d'entre vous connaissent sous le nom de Tiscure, rappeur membre de l'équipe de MDP, Mixdown Production, qui était une sorte de collectif informel qui regroupait rappeuses, rappeurs, beatmakers aussi. J'en parle au passé parce qu'en fait avant ils avaient un site qui centralisait un peu toutes les sorties des gens du crew et on pouvait télécharger tout ça évidemment gratuitement, c'était super cool. Et donc parmi les gens qu'on retrouvait régulièrement, Buzz Mama, Kefta, etc., il y avait beaucoup beaucoup de rappeurs qui sont aussi des copains. Et donc bah là, on pouvait retrouver aussi, moi c'est comme ça en tout cas que j'ai découvert le travail de Tiscure, qui est désormais donc se fait appeler Dirty Baby, mais il m'a dit qu'on pouvait dire les deux, donc voilà, j'en profite. Donc là, il vient de sortir un projet 6 titres, entièrement disponible sur YouTube et sur SoundCloud, et c'est que sur des type beats. Il m'a dit qu'il l'avait enregistré sans écrire, voilà, comme certains rappeurs très forts le font, dont mon collègue Cutter Le Seul, je le dis souvent. Donc là, il m'a expliqué, il posait deux phrases, et puis il recommençait, il enchaînait, et puis petit à petit, ça faisait quatre phrases, etc. Et à la fin, le texte s'écrit comme ça, mais donc il n'y a pas d'écriture, et il fait tout de tête, donc c'est quand même très très balèze. Et dans le rap qu'il propose, vous avez entendu, c'est vraiment du jeu sur les assonances et les allitérations, ça joue vachement sur les sonorités, que ce soit des syllabes, des voyelles ou des consonnes. Et je trouve que c'est vraiment très très bien fait par Dirty Baby. Et dans le contenu, bah, dans le fond, il raconte un peu quand même sa loose du quotidien, une addiction aussi aux drogues, au graffiti aussi, parce que c'est un très bon graffeur. Et puis un côté un peu schlag, etc. La marge de la société en tout cas marge de la société et évidemment encore plus en marge de l'industrie musicale, et même de l'industrie en général, je pense. C'est du rap pour se divertir, pour aussi exprimer ses doutes parfois. Mais en tout cas, je pense pas que il fasse ça pour être professionnel, il veut pas en vivre, etc. Enfin, en tout cas, moi, c'est comme ça que je l'analyse. Et par contre, ça n'empêche pas qu'il y ait beaucoup de qualité dans le flow, dans les rimes, parce que ça fait un sacré bail qu'il rappe maintenant et qu'on sent qu'il a la technique et la manière de faire qui fonctionne très très bien. Et donc, ben voilà, moi, je suis tombé dessus, ça a été partagé par les copains sur les différents réseaux sociaux. Et donc, après, ben, j'ai pris contact avec lui pour. Non, même c'est lui qui est venu m'envoyer le lien pour me dire qu'il avait sorti cette EP. Et je trouve ça très très cool de sa part, d'ailleurs je le remercie encore, parce que même si je l'avais déjà vu par les copains, mais je trouvais ça cool, et en plus il m'a dit qu'il écoutait l'émission et tout, donc ça fait plaisir. Et donc c'est dispo sur SoundCloud et sur YouTube, et je pense que comme là il a repris un petit peu de prolificité et d'inspiration, c'est pas impossible qu'il y ait d'autres morceaux et d'autres projets à venir en 2026, donc gros big up à Dirty Baby. Là le morceau s'appelle Comme un vieux type, et vous avez tout qui est dispo donc sur YouTube ou sur SoundCloud.

0: j'ai complété, eh. 450 Big G, qui avant se faisait appeler Yuri G. Décidément, il y a beaucoup de questions d'anciens blazes dans ce frère de chaussures. Donc là, maintenant, c'est 450 Big G, et le morceau qu'on a écouté s'appelle Bien Chimique. C'est extrait de sa mixtape qui s'appelle En Substance. Une mixtape qui regroupe pas mal de morceaux qu'il a pu faire entre 2013 et 2022, et avec deux inédits. Et là, la prod du morceau qu'on vient d'écouter, c'est Lean Is Bad, qui n'est autre que le nom de producteur de 450 Big G lui-même. Voilà. Il a un autre projet musical aussi sous le nom de Rébellion Économique, avec lequel il annonce un projet à venir pour 2026. Moi, je l'ai connu, Yuri G, à l'époque, il s'appelait, donc, quand il rappait, il a fait des feats avec LK de l'Hôtel Moscou. Il a fait des feats avec LK de l'Hôtel Moscou. Il a fricoté avec l'équipe de la Fonkerie aussi, avec le projet Panorama, qui est un très très bon projet, avec, au prod, c'était Red Star et Roll G, le duo de 9 cubes. Un duo de producteurs, et donc ça donnait le très très bon projet Panorama. Donc là, il propose des archives, des trucs qui n'étaient pas sortis, il y a deux inédits quand même. Ça permet de refaire le point sur son parcours et le parcours qu'il a effectué depuis 2013. L'an dernier, il avait sorti un projet sous le nom de Big G, donc maintenant c'est 450 Big G, mais bon, voilà, ça n'empêche pas que c'est le même artiste qui évolue depuis quasiment maintenant 15 ans dans cette foutue musique. Il y a assez peu d'infos sur le projet et sur les projets à venir. Mais je vous encourage fortement à le suivre sur ses réseaux sociaux parce que la suite arrive fort et donc dans le style, vous l'avez entendu, c'est très américain dans la forme et dans le fond, ça parle beaucoup de drogue, de pourquoi il la prend et de qu'est-ce que ça lui fait. Et ça a été une grande partie de son inspiration depuis quelques années, donc c'est un thème qui revient beaucoup. Mais évidemment, c'est par ce thème que aussi ça lui permet d'aborder ses failles, ses doutes et une vision de la société qui lui est propre. Et donc c'est un thème qui revient beaucoup. Et voilà, moi, donc Yuri G ou Big G ou 450 Big G, je continue à le suivre assez régulièrement. Il avait sorti un morceau, je crois que j'en avais parlé dans mes émissions l'année dernière, qui s'appelait Shalini. Mais je ne l'ai pas retrouvé d'ailleurs, donc je ne sais pas s'il a enlevé des plateformes. J'ai l'impression qu'il cherche un peu aussi, que des fois il arrête la musique, on en avait parlé avec quelqu'un de l'Hôtel Moscou, je crois que des fois il arrête, des fois il reprend, mais là en tout cas il a l'air de bien être reparti, donc allez suivre 450 Big G.
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0: Allez, on finit aux USA avec Maxo Crime en featuring avec Denzel Curry, c'est sur une prod de JPEG Mafia. Le morceau s'appelle Fake Jeezy et pour l'instant il ne s'agit que d'un single a priori, mais peut-être que ça donnera lieu à un projet commun peut-être plus ambitieux. Maxo Crime, moi je l'avais découvert avec un album qui s'appelait Weight of the World, c'était en 2021. Vous avez vu cet accent un peu? Magnifique. Et j'avais beaucoup aimé donc sa voix si particulière et son flow fou d'énergie, avec notamment un morceau qui s'appelait Big Persona que j'avais beaucoup aimé. Une folie d'ailleurs que met merveilleusement en musique le producteur JPEG Mafia qui lui est du côté de né à New York mais qui fait du son il me semble depuis Baltimore maintenant, en tout cas c'est ce que j'ai lu. Et comme vous l'avez entendu, il fait des prods complètement dingues. C'est aussi un rappeur de cette côte est, mais vraiment au niveau des prods, il est très très fort. Et là, elle est oppressante de ouf malade. Et le troisième acolyte, c'est un rappeur qui est à peu près aussi fou que les deux autres. Il s'agit de Denzel Curry, rappeur né en Floride. Je vous en avais parlé l'année dernière, il me semble, pour la sortie d'un projet qui s'appelait King of the Miskevo South, volume 2. Excusez-moi, quand on a de l'accent, on essaie de le placer partout, où il remettait le rap sudiste dont il est originaire à l'honneur, et voilà, après il s'est expérimenté à tous les styles de rap, et il a vraiment un nombre d'albums et de projets qu'il a sortis depuis des années, des années, des années. C'est vraiment une figure du rap américain, Denzel Curry, et il a aussi une voix assez folle, donc le mélange des deux avec Maxo Crime, ça donne vraiment un featuring très très très balèze. Ça donne donc ce morceau qui s'appelle Fake Jeezy, c'est sorti le 16 janvier dernier, et voilà, certains y voient déjà l'annonce d'un projet commun entre les trois, ce qui serait vraiment effectivement une bonne nouvelle. C'est la fin de cette 12e émission, merci beaucoup à vous de l'avoir suivi, pardon. Comme vous l'avez entendu, j'ai des petits problèmes avec ma voix, donc je suis désolé pour les problèmes d'articulation, et puis des fois il y a eu des petits blancs, des petites choses comme ça, mais parce que il y a voilà, de la maladie tout simplement, et donc il faut quand même enregistrer coûte que coûte, mais des fois ça fait que c'est pas ouf. Et voilà. En tout cas, si vous voulez me parler, me proposer des trucs, des compliments, des insultes, vous passez par les radios respectives sur lesquelles vous m'écoutez, qui me feront passer vos messages. Il y a donc aussi le blog Arte Radio sur Frères de Chaussures, et puis Instagram, sinon la page Frères de Chaussures. Je réponds sans problème à tous les messages. Moi, je vous dis à la prochaine pour toujours plus de bons gros peurats, bien sûr.
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Il est 23h.

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0: 1er mars.
1: Un mécano de drone a suspendu un café dans le dernier bar standard de la rue des Martyrs. « Tu le fileras à un vendiant, à qui tu veux !» il a ajouté devant les yeux écarquillés du robot.
0: Le 2 mars.
1: Nadège M, retraitée privilège, qui avait voté Gorner au premier tour, a enlevé à la tenaille et à la bêche les 400 mètres de grillage qui entouraient son pavillon au roi d'Espagne à Marseille.
0: Le 4 mars.
1: Captain Capiz a remonté l'intégralité des Champs-Élysées sans être perçu par un seul capteur.
0: Le 6 mars.
1: Lors d'un concert joué à la Zouave de Lapalu-sur-Verdon, la saxo Audrey Calypso, musicienne intermittente, a sorti de son tube de cuivre un solo d'une telle incandescence sublime qu'on raconte qu'un furtif en est né.
0: Le 8 mars.
1: Tony Toufou a démonté un par un tous ses Bottags pour en faire une unique machine à faire le flou. Après le Cosmondo, il a arrêté de taguer. Il dit qu'il abrite un condor de brume et que son corps est un brouillard.
0: Le 9 mars.
1: Christian A, viticulteur premium, a stoppé son tracteur en haut de la colline d'Aubenasson. Il avait cru voir une belette passer sous ses roues. Il est descendu à vérifier son pneu, puis il a levé la tête pour contempler la Drôme d'un verre translucide qui coulait au loin sur son lit de galets. Et sans raison apparente, il a décidé qu'il vendrait désormais son vin à prix libre.
0: Le 11 mars.
2: Bruno R. a coupé sa réhule, jeté ses disques rétiniens aux toilettes et tiré la chasse. Il a pris sa bague, l'a faite fondre dans la braise de son barbecue 2 jours durant, avant de la reforger à la main comme il a pu. Puis il l'a offerte à son amoureuse en la demandant en mariage.
0: Le 13 mars,
1: Nantes est officiellement devenue la première vague ville autogouvernée de France. Après 3 ans de guérilla intense, elle a été rachetée à Civines par ses habitants. À ce jour, Brest, Rennes, Vienne, Nanterre, Orange, Alès et Marseille sont en passe de basculer aussi. Les multinationales, de leur côté, semblent au creux de la vague.
0: Le 15 mars.
1: Un collectif moudjik a semé des milliers de graines d'amarante dans les champs de soja transgénique de la Beauce.
0: Le 16 mars.
1: Un quadragénaire victime d'un AVC a vu quelques minutes un furtif se lever sous le plafond de la salle d'opération.
0: Le 17 mars.
1: Ner a éteint ses scanners pendant 27 minutes.
0: Le 19 mars.
1: Vasco est devenu un dauphin au large de l'archipel de Rio. Enfin, c'est lui qui le dit.
0: Le 22 mars.
2: Akima et Louise se sont mariés dans la grotte aux œufs à la Sainte-Baume. Puis Louise a dit « Les furtifs nous ont appris une chose. Il n'y a pas de lendemain qui chante. Il n'y a que des aujourd'hui qui bruissent. »
0: Le 30 mars.
1: Un collectif de vendiants s'est mis aux enchères par autodérision sur la place Hakim Bey. Les habitants d'Orange les ont rachetés symboliquement en un seul lot et leur ont offert une année sabbatique payée au salaire premium.
0: Le 34 mars.
1: J'ai dit à Guero, j'aimerais qu'on ait un enfant. Il m'a regardé yeux dans les yeux et il m'a répondu, Banco.
0: Le 42 mars.
1: Le groupe de 80 sandbags qui occupait le data center de Civines à Brest a reconnu avoir tué par mégarde un résif, c'est-à-dire un furtif de réseau. L'animal était entièrement constitué d'ondes. Il s'est figé dans une dentelle d'air et de lumière avant d'éclater comme une vitre.
0: Le 62 mars.
1: Car l'abbé a cessé de parler à son intelligence artificielle personnalisée. Moi aussi, c'était le 61. Le millième doudou vivant a été certifié par l'Office informel des enfants crédibles.
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1: La Libellule, le premier être vivant mi-insecte, mi-homme. J'ai été créé par la société japonaise Tekeshi. Athletic cloning à partir de cellules souches du Christ. J'habitais dans un laboratoire et je me suis échappé de ma cage. Je voyage la nuit et je vole près de la lune.

Mon ADN est le code de l'amour universel, et je peux reprogrammer le vôtre aussi. Vous me regardez droit dans les yeux, les rayons de lumière vont vous éblouir très fort, et puis pénétrer dans vos cellules. L'amour sera en vous pour toujours. Je suis programmé pour le bien de l'humanité.

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Elle l'avait suivi dès lors. Un long cache-cache devait commencer alors. Elle apparut un soir par la cheminée. À son atterrissage, c'est lui qui est tombé. Cette première fois, le lapin se sentit douce. Imaginez que ce parachute une jolie blonde chez vous. Le programme improvisé respirait le bon parfum. Il l'emmènerait faire un tour dans le jardin. Des merveilles et lui ferait savoir qu'un de ces soirs, il serait roi. 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Sa gourmandise était un vilain déformant. Au premier, ses jambes s'éloignaient du bois dormant. Après le deuxième verre, la petite prit le lapin de haut. Le quatrième verre annonça le rodéo. D'un coup, Alice rapetissa. De l'autre côté de la vitre, apeuré, le lapin se tirafissa. Pas assez d'audace pour lui faire la couronner. Il préféra fuir en rêvant de la couronner. Elle s'appelle Alice, elle voyage sans valise. La dernière chose qu'elle souhaite, c'est d'être assise. À présent, assez grande pour attraper la clé fétiche. Forcément, la porte est devenue trop petite. Plus de lapin ni jardin, la voilà seule au monde.

Alors on tombe et se relève afin de retomber avec passion. Avec un chasse en tête, un transi lapin, des narguilés d'été. Bienvenue au pays d'Alice.

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Il est 2h. Deux heures.